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0: Il est 3h.
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0: Il est 4 heures.
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0: 5 heures.
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0: Il est 6 heures.
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0: Il est 7h.
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2: Bonjour, après l'annonce par Paris et Londres de l'envoi de bâtiments militaires dans la région pour sécuriser le détroit d'Ormuz, l'Iran a averti qu'il répondrait de façon décisive et immédiate en cas de déploiement de navires français et britanniques. Paris n'a jamais envisagé un déploiement militaire naval dans le détroit, mais une mission de sécurisation concertée avec l'Iran, a répondu le président de la République Emmanuel Macron depuis Nairobi au Kenya. L'un des 5 Français qui se trouvait à bord du MV Ondius, foyer d'infection à l'antivirus, a présenté des symptômes dans l'avion qui a ramené les ressortissants en France, a annoncé hier en fin de journée Sébastien Lecornu. Le Premier ministre a ajouté que les 5 passagers ont tout de suite été placés en isolement strict jusqu'à nouvel ordre. Macabre découverte samedi dans le Val d'Oise, un policier municipal est soupçonné d'avoir tué par balle son ex-compagne et leurs 2 enfants de 9 et 13 ans dans une maison de Villers en Artie. Avant de retourner l'arme contre lui, les faits auraient été commis avec son arme de service. Le parquet de Carpentras dans le Vaucluse a ouvert une enquête pour provocation à la haine après la diffusion de l'hymne vichiste Maréchal Nouvola vendredi en marge des commémorations du 8 mai 1945 dans la commune. Le parquet a annoncé avoir ouvert cette enquête de sa propre initiative, n'ayant reçu aucune plainte formalisée à ce jour. Invité de dimension politique, François Hollande a estimé hier que le prochain président de la République devra aller chercher des électeurs au-delà de sa famille politique pour gagner. Après avoir écarté l'idée d'une primaire au-delà du PS, il soutient un élargissement de son parti à Bernard Cazeneuve ou Raphaël Glucksmann pour l'élection. C'est la fin de ce flash. Une très bonne journée à notre écoute.
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4: Lundi 11 mai, bonjour. Denis, heureux de vous réveiller ce matin encore au son du grille-pain, et c'est reparti pour une nouvelle semaine où elle sera courte pour certains d'entre vous avec le pont de l'Ascension qui arrive, mais on est quand même là pour vous aider en ce début de semaine. On va parler monnaie, on va parler argent d'ailleurs plusieurs fois. On va souhaiter une bonne fête aux Estelles. On aura aussi une petite astuce justement pour ne pas oublier que la semaine est courte. Et puis pas de journée mondiale, mais on reviendra sur l'une de ce week-end. Voilà pour l'essentiel donc de ce réveil au son du grille-pain ce matin, avec dans quelques minutes bien sûr après notre première pause musicale, le coup d'œil au lever et coucher du soleil sur la France.
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bien en Irlande, les histoires de réfugiés. Ça parle de famine en Irlande dans le 18e siècle. Il y a beaucoup d'Irlandais qui sont partis chercher refuge en Angleterre, en New York, Australie.

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1: Bonjour, Football Ligue 1, en clôture de la 33e journée hier soir, le PSG recevait au Parc des Princes Brest, et ce sont les Parisiens qui se sont imposés sur la plus petite démarche grâce à une réalisation de Doué en fin de rencontre. À la 82e minute, le club de la capitale réalise un pas quasiment décisif vers le titre. Il est premier à 6 points devant Lens, deuxième alors qu'il reste 6 points à prendre. La formation de Luis Enrique affiche par ailleurs une différence de but largement favorable. À 4 jours du Lens PSG prévu mercredi soir, son succès depuis 7 matchs, Brest de son côté reste 12e. L'OL Lyon a surclassé hier le Paris Saint-Germain et a remporté la Coupe de France de football féminin pour la 11e fois. Les Fenottes se sont imposées 4-1 au stade du Hainaut de Valenciennes. Les Parisiennes n'ont plus battu leur rivale lyonnaise depuis décembre 2022. Toujours dans un communiqué, la FFF a condamné l'agression le vendredi 8 mai du jeune Matteo Navan roué de coups lors d'un tournoi dans les Hauts-de-France. La fédération engagera les actions adaptées pour sanctionner ses comportements, fait-elle savoir. Les faits se sont déroulés à Vendin-le-Vieille, dans le Pas-de-Calais. Cyclisme hier, Paul Magnier a remporté sa deuxième étape du Tour d'Italie en 3 jours. À Sofia en Bulgarie, le Français de 22 ans s'est imposé au sprint de justesse devant l'Italien Jonathan Milan et le Néerlandais Dylan Groenewegen. Handball, en déplacement à Celesta, le PSG s'est aisément imposé hier en clôture de la 27e journée de Star League, 23-34. Leader invaincu, le club de la capitale compte 2 points d'avance sur Nantes en tête du classement. MotoGP, Rory Martin a remporté le Grand Prix de France hier devant Marco Bezzecchi et Ai Ogura, tandis que Fabien Quartararo a terminé 6e et Johan Zarco 11e. En s'imposant au Mans, l'Espagnol a renoué avec la victoire depuis l'Indonésie en 2024. Tennis sans pitié avec Elisabetta Cocchiaretto. Hier, Iga Swiatek a rallié les 8e de finale du Masters 1000 de Rome où elle affrontera Naomi Osaka. Elena Rybakina sera également présente. Chez les hommes, vainqueur d'Alexander Blocks, Alexander Zverev s'est qualifié. Lui aussi sont tremblés pour les 8e. Un peu plus tôt, c'est Casper Ruud qui en avait fait de même. C'est la fin de ce Flash Sport. Une très bonne journée à notre écoute.
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4: Et l'Alsace reprend l'avantage avec 4 minutes de jour en plus par rapport à hier, avec 15h08 de jour donc sur Strasbourg, entre un lever du soleil à 5h51 et un coucher à 20h59. La Bretagne ne gagne que 2 minutes, 15h06 entre le lever du soleil à Brest et son coucher à 21h47. Du côté de la Lune, eh bien c'est la première nuit en dernier croissant jusqu'à la nouvelle Lune, ça sera dimanche.
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1: La météo pour ce lundi 11 mai, des éclaircies s'installent sur le littoral méditerranéen et la vallée du Rhône, tandis que le nord, l'ouest et le sud-est restent sous un ciel très nuageux à couvert, parfois brumeux. Des averses orageuses sont généralisées d'ailleurs ailleurs. Les températures pour ce lundi matin, 10 degrés sur Paris, Lille, Brest et Cherbourg, 13 degrés pour Strasbourg, 13 également pour Lyon, 13 à Toulouse, Bordeaux et Biarritz, 13 également pour Nice, 15 degrés à Ajaccio, Marseille et Perpignan. Et pour ce lundi après-midi, entre 13 et 17 degrés sur le moitié nord, il fera 13 degrés sur l'Île-de-France, le Centre-Val de Loire, les Hauts-de-France, la Normandie et la Bretagne, 17 degrés pour le Grand Est et la Bourgogne. Dans la moitié sud, entre 19 et 21 degrés, il fera 19 degrés dans la vallée du Rhône, 20 sur l'Occitanie et la Nouvelle-Aquitaine, 21 degrés sur la Côte d'Azur, le Golfe du Lion et la Corse.
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4: Un 11 mai, bien sûr, mais arrêtons-nous en 1998 avec un petit morceau de métal qui entre dans la grande histoire européenne. La première pièce d'un euro frappée en France sort des presses de Monnaie de Paris sur le site de Pessac, en Gironde. Un moment symbolique en présence du ministre de l'économie de l'époque, Dominique Strauss-Kahn. Cela marque une étape concrète vers l'arrivée de la monnaie unique, car même si l'euro ne sera mis en circulation que quelques années plus tard, dès la fin des années 90, l'Europe se prépare déjà à changer de monnaie.

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1: Bonjour, aujourd'hui 11 mai, 131e jour de l'année, nous fêtons les Estelle et ma mère, premier des Sainte-Glace. C'est aussi la journée mondiale des espèces menacées. C'est le 11 mai 1904 que naissait Salvador Dali, décédé en janvier 1989, et en 1958, naissance d'Isabelle Mergault, décédée elle en mars 2026. Joyeux anniversaire à Renaud Tintintin, né le 11 mai 1952, à Fanny Cottençon et Jean-François Derec, né en 1957, à Estelle Lefébure et Thomas Hugues, né en 1966, à Benoît Magimel, né en 1974, au navigateur Armel Lecléache, né en 1977, à Laetitia Casta, né en 1978, et à l'actrice et chanteuse américaine Sabrina Carpenter, né le 11 mai 1999. C'est aussi le 11 mai 1981 que disparaissait Bob Marley, né en février 1945. Le 11 mai 1865, Jules Jaluzot crée à Paris le grand magasin Au Printemps. En 1945, Saint-Nazaire est la dernière ville européenne à être libérée, et c'est là qu'en 1960, le général de Gaulle lance le paquebot France. En 1986, Jean-Louis Étienne est le premier homme à atteindre le pôle Nord en solitaire, mais avec assistance. En 1987, s'ouvre le procès de Klaus Barbie pour crime contre l'humanité en tant que chef de la Gestapo de Lyon. Enfin, le 11 mai 2020, début progressif du premier déconfinement dans toute la France, après presque 2 mois de confinement motivé par la pandémie du Covid-19. Le dicton du jour, les saints Servais, Pancras et Mamère, font...

0: n'hésitez pas à entreprendre des démarches pour obtenir des appuis. Lion, l'amour brillera dans votre ciel. Les vierges célibataires, vous aurez tendance à rêver un peu trop. Les balances, vous vous méfierez, sans raison, des faits et gestes d'un membre de votre famille. Et les scorpions, ne confondez pas envie futile et véritable besoin, sinon vos finances s'en ressentiront. Les sagittaires, vous pourrez affirmer votre personnalité et prendre des dispositions utiles au développement de votre carrière. Les capricornes, vous aurez l'art de galvaniser les énergies et de communiquer votre envie de gagner à ceux qui travaillent avec vous. Les verseaux, célibataires, la personne que vous rencontrerez vous donnera envie de tenter l'aventure de la vie à deux. Enfin les poissons, votre partenaire redoublera d'attention à votre égard. Bonne journée et à demain.
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3: Le 11 mai, on a longtemps fêté les mammaires, mais aujourd'hui, on souhaite surtout une bonne fête aux Estelles, un prénom d'origine latine qui signifie étoile. Il est associé à Estelle de Sainte, une jeune martyre du 3e siècle devenue une figure de courage et de foi. Côté caractère, les Estelles sont souvent perçues comme des personnes rayonnantes, sensibles, avec une certaine force intérieure. Côté célébrité, on connaît bien sûr le mannequin Estelle Lefébure, aussi un temps connu sous le nom d'Estelle Hallyday.
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0: Il est 8 heures.
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2: Bonjour, après l'annonce par Paris et Londres de l'envoi de bâtiments militaires dans la région pour sécuriser le détroit d'Ormuz, l'Iran a averti qu'il répondrait de façon décisive et immédiate en cas de déploiement de navires français et britanniques. Paris n'a jamais envisagé un déploiement militaire naval dans le détroit, mais une mission de sécurisation concertée avec l'Iran, a répondu le président de la République Emmanuel Macron depuis Nairobi au Kenya. L'un des 5 Français qui se trouvait à bord du MV Ondius, foyer d'infection à l'antivirus, a présenté des symptômes dans l'avion qui a ramené les ressortissants en France, a annoncé hier en fin de journée Sébastien Lecornu. Le Premier ministre a ajouté que les 5 passagers ont tout de suite été placés en isolement strict jusqu'à nouvel ordre. Macabre découverte samedi dans le Val d'Oise, un policier municipal est soupçonné d'avoir tué par balle son ex-compagne et leurs 2 enfants de 9 et 13 ans dans une maison de Villers en Artie. Avant de retourner l'arme contre lui, les faits auraient été commis avec son arme de service. Le parquet de Carpentras dans le Vaucluse a ouvert une enquête pour provocation à la haine après la diffusion de l'hymne vichiste Maréchal Nouvola vendredi en marge des commémorations du 8 mai 1945 dans la commune. Le parquet a annoncé avoir ouvert cette enquête de sa propre initiative, n'ayant reçu aucune plainte formalisée à ce jour. Invité de dimension politique, François Hollande a estimé hier que le prochain président de la République devra aller chercher des électeurs au-delà de sa famille politique pour gagner. Après avoir écarté l'idée d'une primaire au-delà du PS, il soutient un élargissement de son parti à Bernard Cazeneuve ou Raphaël Glucksmann pour l'élection. C'est la fin de ce flash. Une très bonne journée à notre écoute.
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5: Direction les Pays-Bas, Rotterdam, où un distributeur automatique a eu un sérieux bug. La machine s'est mise à cracher des pièces en continu, comme une véritable machine à sous lors d'un jackpot. Pendant plusieurs secondes, des centaines de pièces sont tombées au sol pour un total d'environ 250 euros. Le plus surprenant peut-être, c'est la réaction des passants. On voit qu'on n'est pas en France. Personne ne s'est servi. Au contraire, les témoins ont prévenu les autorités et ont même veillé à ce que l'argent reste sur place. Résultat, tout a été récupéré sans aucun vol.
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1: Allez, c'est vrai que ce début de semaine va être version mini, grâce au pont de l'Ascension. Mais il faut aussi un petit peu prévoir cela. Alors, faites une to-do list format week-end. 3 missions maxi, pas une de plus. Et si vous en faites déjà 2, considérez que la semaine est réussie. Parce qu'entre 2 jours fériés, le vrai défi, c'est surtout de garder le rythme. Allez, une petite semaine mérite aussi de petits objectifs.

monde et pour beaucoup dans ce triomphe. L'entrée de Jean-Pierre Papin à la 55e minute n'a pas permis à l'équipe italienne, pourtant réputée imbattable, de reprendre le dessus. La fête sur la Canebière, mais aussi dans d'autres grandes villes de France, a débuté juste après le coup de sifflet final et s'est poursuivie pendant toute la nuit. Et en 1993, on écoute un garçon pas comme les autres, Ziggy, chanson écrite par Luc Plamondon et Michel Berger pour l'opéra rock cyberpunk de 1978 Starmania. En 1991, elle est reprise par la chanteuse canadienne Céline Dion pour son album Dion chante Plamondon, intitulé « Des mots qui sonnent » en France. La chanson sort en tant que deuxième single commercial en France en juillet 1993 et rencontre le succès en atteignant la deuxième place du classement. Voici un garçon pas comme les autres, Céline Dion, Ziggy.

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2: Bonjour à tous, dans l'actualité cinéma du jour, on parle de la sortie du film Le Vertige dans les salles de cinéma à partir du 10 juin prochain. Nouvelle comédie à découvrir, signée Quentin Dupieux, avec notamment Jonathan Cohen, Alain Chabat et Anaïs Demoutier. Jacques se rend chez son ami Bruno pour lui annoncer une nouvelle importante. L'humanité tout entière vit dans une simulation. Le film Le Vertige, nouvelle comédie à découvrir au cinéma. Ça se passera à partir du 10 juin prochain. On se retrouve très vite avec d'autres films à découvrir.
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5: J'ai bien cherché, et l'intelligence artificielle aussi, on n'a pas trouvé de journée mondiale pour aujourd'hui. Mais samedi, il y avait entre autres la journée mondiale des oiseaux migrateurs. Une journée qui tombe généralement au printemps, et ce n'est pas un hasard. C'est justement à cette période que de nombreuses espèces sont en pleine migration, revenant vers des zones plus favorables pour se reproduire. Un long voyage, parfois de plusieurs milliers de kilomètres, qui rappelle à quel point ces oiseaux dépendent de la préservation de leur environnement. Et si cette journée mondiale des oiseaux migrateurs revient aussi en octobre, c'est tout simplement pour suivre les oiseaux dans leur voyage retour.
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2: Voici ma sélection télé pour ce lundi. Nous sommes le 11 mai avec ce soir sur TF1. Bref, la série avec Baptiste Le Caplain et Bérangère Krief notamment. Sur France 2, Meurtre au paradis, série. Sur France 3, No Country for Old Men avec Javier Bardem. Sur M6, Marié au premier regard, télé-réalité à 21h10, 23h25, Cougar Island. Sur France 4, Team Jules, documentaire sur le chanteur. Sur W9, Le Jour d'après, avec Jake Gyllenhaal et Dennis Quaid. Vous retrouverez sur TMC Bad Boys avec Will Smith. Sur Gulli, les parcs d'attractions préférés des Français, présentés par Camille Serre. Le Seaside, un parc d'attractions flottant. Vous retrouverez sur C-Star la série Chicago Fire, inédite en clair, plusieurs épisodes à la suite. Sur TF1, série film 4 mariages et un enterrement avec Andy McDowell et Hugh Grant. Et enfin sur Sister, la série Kaamelott avec Alexandre Astier. Bon zapping.
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5: Et elle est signée de l'auteur du Petit Prince. Non, je ne vais pas vous demander de me dessiner un mouton, mais vous livrez cette pensée donc d'Antoine de Saint-Exupéry. On ne voit bien qu'avec le cœur, l'essentiel est invisible pour les yeux. Demain, 12 mai, nous allons fêter les Achille et les Pancras, si vous le souhaitez. Merci d'avoir été avec nous ce matin. Passez une excellente journée. À demain, bien sûr, pour un nouveau réveil au son du grille-pain. Au revoir.
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0: Il est 9h.
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0: Il est 10 heures.
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0: Il est 11h.
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1: Vous trouvez que les scientifiques sont trop sérieux, ennuyeux ? Alors laissez-nous vous révéler tout le potentiel humoristique de nos chercheurs et chercheuses. Si vous êtes déjà tombé sur un article de presse relayant une étude scientifique et que votre réaction a été « Mais qui a financé ça ?» ou « Mais à quoi ça sert ?» ou « Non, mais c'est une blague !» vous êtes au bon endroit. Aujourd'hui, nous plongeons dans l'univers fascinant des expériences scientifiques loufoques ou absurdes, mais parfois très utiles. Bienvenue dans l'émission du Labo des Savoirs, spéciale Poisson d'Avril. Pour cette émission magazine du Labo des Savoirs, nous serons accompagnés de bénévoles incroyables. En plateau, vous entendrez Aurore qui nous a préparé un quiz qui ponctuera cette émission. Bonjour Aurore.
2: Bonjour.
1: Pierre qui a découvert un domaine un peu fumeux, la cryptozoologie. Tu nous en parleras un petit peu.
3: Et oui, bonjour.
1: Victor qui nous parlera de comportement d'empathie chez les humains et de super-héros.
4: Et bonjour.
1: Cécile qui était intéressée par nos odeurs d'urine.
5: Bonjour.
1: Jérémy qui nous parlera de gaufres et de géométrie. Oui, oui, c'est possible.
6: Bonjour, bonjour.
1: Adam qui a décrypté certaines expériences scientifiques dans des œuvres de fiction au cinéma. Et enfin, pour ma part, je vous parlerai de saumon et de statistiques. Une autre bénévole, Elia, à distance, nous parlera d'hippocampe et de mémoire. Oui, oui, je vous assure, il y a un lien. Et nous sommes aussi en présence d'Ilona, venue assister à l'émission.
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1: C'était en 2024. J'entends parler des spaghettis les plus fins du monde qui ont été inventés par des chimistes britanniques de UCL, University College of London. Des nanopâtes, encore plus fins que les cheveux d'ange pour vous donner une échelle. Évidemment, premier réflexe, mais pourquoi ? En science, on se dit souvent « et pourquoi pas, justement ?». Les découvertes scientifiques arrivent souvent grâce à la curiosité, l'audace et beaucoup d'inventivité. En réalité, les nanopâtes, ce sont plutôt des nanofibres. Et le fait de pouvoir en faire des si fines et si solides à partir de farine de blé, ça pourrait être utile pour créer des emballages alimentaires qui se décomposeront, pas comme le plastique. Parfois, il faut user de son esprit critique pour aller au-delà des titres qui ne demandent que le buzz. En réalité, des expériences comme ça, plus que surprenantes, il y en a énormément. Et pour beaucoup, on n'en entend jamais parler dans les diffusions auprès du grand public. Heureusement, depuis 1991, des prix existent pour leur rendre hommage. On parle de prix Ig Nobel. Aurore, est-ce que tu peux nous expliquer un peu ce que c'est ?
2: Oui, alors les prix Ig Nobel, ce sont des récompenses parodiques du prix Nobel. Il s'agit d'un jeu de mots entre prix Nobel et l'adjectif ignoble en anglais. Ils sont décernés chaque année à 10 recherches scientifiques depuis 1991. Et ce prix a progressivement gagné en popularité avec, par exemple, 9000 nominations recensées rien que pour 2023. Plusieurs chercheurs estiment même que cette récompense a propulsé leur carrière en leur permettant d'atteindre un public plus large. Alors, l'objectif de ces prix est de, je cite, « récompenser les réalisations qui font d'abord rire les gens, puis qui les font réfléchir ». Ces prix sont également utilisés pour souligner que même les recherches, paraissant insolites ou absurdes, peuvent apporter des connaissances utiles. Elles sont destinées à éveiller la curiosité du public pour la science en général. Les personnes qui sont pressenties pour recevoir le prix Ig Nobel sont contactées et en principe, il n'est décerné qu'avec leur accord. Il y a ensuite traditionnellement une cérémonie de remise des prix à Harvard, puis une série de conférences publiques au MIT. À partir de cette année, 2026, la cérémonie sera déplacée en Europe car les organisateurs craignent pour la sécurité des chercheurs étrangers qui entreraient aux États-Unis sous la présidence de Donald Trump. Je pense que c'est important de le dire. Pour aller sur quelque chose de plus léger, je vais vous poser la première question du quiz. Combien la France a-t-elle reçu d'Ig Nobel, soit en tant que lauréate, soit en tant que co-autrice depuis le début ? 7, 11 ou 14 ?
3: Donc depuis 91.
2: Depuis 91.
6: Allez, j'ai envie de dire 14.
2: Alors, c'était bien 14. Et quand on pense que 350 prix ont été décernés depuis 91, nos fiers chercheurs français ont ainsi pu, entre autres, démontrer ou contribuer à démontrer que les puces qui vivent sur un chien peuvent sauter plus haut que les puces qui vivent sur un chat, que certaines personnes seraient physiquement capables de courir sur la surface d'un étang si celui-ci était sur la Lune. Ils ont également mesuré l'asymétrie de la température du scrotum chez les facteurs nus ou habillés en France. Wow.
3: Quoi ?
2: Je vous laisse un peu réagir. Et également, ils ont étudié si les chats étaient ou non liquides.
1: Mais que d'inventivité, j'adore. J'ai vraiment hâte de la suite de ce quiz que l'on va poursuivre tout au long de cette émission. C'était un petit échauffement. C'était en 2024. J'entends parler des spaghettis les plus fins du monde qui ont été inventés par des chimistes britanniques de UCL. Mince, je crois que j'ai déjà oublié le début de cette émission. Mais j'ai l'impression d'être un peu un poisson rouge en ce moment. Elia, est-ce qu'il n'est pas arrivé la même chose à la personne dont tu as retracé la vie dans ta chronique ?
4: Eh oui, Julie. Aujourd'hui, à l'occasion du 1er avril, nous allons bien parler poisson, et plus précisément d'hippocampe. Si vous ne le saviez pas, l'hippocampe est bien un poisson. Mais ici, nous allons parler de celui, ou plutôt de ceux, qui se trouvent dans le lobe temporal des mammifères, dont les humains font partie. En effet, les hippocampes tiennent leur petit nom de leur forme qui rappelle le célèbre cheval de mer.
1: Mais à quoi ils servent exactement ?
4: Je vais garder le mystère encore quelques minutes pour celles et ceux qui ne le sauraient pas encore. Vous êtes-vous déjà demandé comment nous avions découvert la fonction des différentes parties du cerveau, et plus précisément de toutes les structures qui le constituent ? Eh bien, comme beaucoup de découvertes scientifiques, c'était parfois par le hasard.
1: Et là, dans ce cas-là, le hasard pour découvrir les hippocampes, ça veut dire quoi ?
4: Alors, tout commence en 1926 à Manchester. Henri Gustave Moléson, plus connu sous son pseudonyme HM, naît aux États-Unis. Vers l'âge de 10 ans, il commence à vivre ses premières crises d'épilepsie, toutefois encore relativement mineures.
1: Alors, juste une pause, 30 secondes, est-ce que tu peux nous faire un petit aparté sur ce qu'est l'épilepsie ?
4: Alors, déjà, il faut savoir que le cerveau fonctionne grâce à une activité électrique, qui permet le fonctionnement des neurones. C'est grâce à elle que les informations sont transmises dans le système nerveux. Quand quelqu'un est épileptique, il a en réalité une prédisposition à ces crises épileptiques, c'est-à-dire une tendance à subir des décharges d'activité électrique anormale qui provoquent des convulsions, souvent assez impressionnantes vues de l'extérieur d'ailleurs. Elles peuvent être provoquées par de la fatigue, de l'angoisse, chez certains et certaines par des flashs lumineux répétés. Bref, tout plein de choses en fait. Le problème, c'est que chez les personnes insensibles au traitement, les crises fréquentes peuvent occasionner des dégâts. Ces crises, elles peuvent être donc partielles, limitées à une région du cerveau, ou généralisées quand elles impliquent les deux hémisphères de manière simultanée. Dans le cas d'HM, nous étions dans le premier cas, c'est-à-dire des crises localisées dans une zone bien précise.
1: Et laisse-moi deviner, cette zone bien précise, c'était ces hippocampes.
4: Bingo ! En effet, le foyer épileptique d'HM était bien présent sur la région des hippocampes, car on en a bien deux, un sur chaque hémisphère du cerveau. Reprenons donc notre histoire. À partir de ses 16 ans, les crises s'intensifient et les médicaments anti-épileptiques ne se révèlent pas d'une grande efficacité. C'est donc à l'âge de 27 ans, en 1953, que le neurochirurgien William Beecher Scoville lui offre la possibilité d'effectuer une procédure expérimentale qui n'avait été jusqu'alors pratiquée qu'une poignée de fois, lui ôter ses hippocampes. HM accepte et survit à l'opération. Par ailleurs, l'objectif principal de l'opération est atteint. Le foyer épileptique a été retiré en grande partie et les crises sont fortement ralenties. Hurrah ! Mais c'était sans compter un effet secondaire majeur de l'opération. En effet, à cette époque-là, on ne connaissait pas vraiment le rôle des hippocampes.
1: Et oui, parce que j'imagine que si on a des choses comme ça dans notre cerveau, c'est que ça servait à quelque chose. Et du coup, à quoi ça sert, les hippocampes ?
4: Eh bien, ça sert principalement à la mémoire. En effet, les hippocampes ont pour fonction principale la capacité mémorielle, mais pas seulement.
1: Mais du coup, ça veut dire qu'à son réveil, il n'avait plus du tout de mémoire ?
4: Eh bien, pas exactement. En fait, HM souffrait de ce qu'on appelle une amnésie entérograde totale, c'est-à-dire qu'il était incapable de mémoriser ce qui venait de se produire, et plus globalement, tout ce qui datait d'après son opération. Les hippocampes permettent également l'enregistrement des nouveaux souvenirs. C'est comme si son cerveau vivait des boucles successives d'une trentaine de secondes, en oubliant inévitablement celle qui venait tout juste d'avoir lieu. En somme, il avait une mémoire très proche du cliché de la mémoire du poisson rouge. Il souffrait également d'une amnésie rétrograde partielle, puisqu'il ne pouvait pas non plus se souvenir de ce qui s'était passé juste avant son opération. Par contre, HM pouvait se rappeler d'événements très anciens, comme de souvenirs très vifs qui dataient de son enfance, et plus particulièrement de son histoire personnelle. Comme vous pouvez vous en douter, ce n'est pas très pratique d'oublier en permanence ce que l'on vient de vivre. La qualité de vie d'HM en a donc été fortement affectée, et il lui était à présent impossible de fonctionner de manière complètement autonome.
1: Ça devait être terrible du coup pour vivre, est-ce qu'il en avait conscience lui ?
4: Alors oui, il en avait conscience et il arrive à se souvenir qu'il avait un trouble de la mémoire. Il était particulièrement actif quant à sa volonté de récupérer ce qu'il avait pu oublier et faisait tous les jours des jeux dans cet objectif ainsi que des mots croisés. Il essayait de raconter des événements récents mais ses efforts étaient en majorité vains. Cependant, à de très rares occasions, HM pouvait reprendre le fil d'une conversation passée récente et il fut même capable de dessiner un plan de la maison dans laquelle il vivait. Ces faits suggèrent que grâce au cortex, souvent appelé la matière grise qui se situe originellement plus en surface vis-à-vis des hippocampes, certaines capacités mémorielles pouvaient encore subsister. Malgré tout ça, Hachem gardait une personnalité forte et enjouée. La professeure Corkin, qui l'a suivi médicalement pendant presque toute sa vie après l'opération, déclarait à son sujet qu'il avait des valeurs et un grand sens de l'humour. Elle considère qu'à lui seul, Hachem a permis une compréhension beaucoup plus précise de la mémoire et de son fonctionnement que toutes les découvertes du siècle le précédent.
1: Ah oui, à ce point-là ?
4: Et oui, car il était volontaire pour participer aux recherches qui permettaient de mieux comprendre son cas. Ainsi, il est encore à ce jour l'un des patients qui a été le plus étudié de son vivant, avec plus d'une centaine de chercheurs qui se sont retrouvés à son chevet. Henri Molaison est décédé en 2008, à l'âge de 82 ans, et a donc contribué à plus de 50 ans de recherche en neurosciences. Il a d'ailleurs choisi de léguer son cerveau à la science, qui a finalement été congelé et découpé en pas moins de 2401 minuscules tranches afin d'être modélisé à l'université de San Diego. Encore aujourd'hui, son cas est étudié partout dans le monde et il reste un des patients les plus marquants de l'histoire des sciences cognitives.
1: Et ben, du coup, on remercie ce fameux Henri Molaison et surtout merci Elia pour ce poisson d'avril, ou devrais-je dire du coup cet hippocampe d'avril. Et c'est à mon tour de vous parler poisson. Enfin, promis, ensuite plus de blagues sur le poisson d'avril. Hein. Plus précisément, j'ai sélectionné de mon côté une étude que j'avais lue en licence, donc il y a un petit moment maintenant, dans un cours de neuroimagerie. Donc la neuroimagerie, c'est un ensemble de techniques mesurant indirectement les changements d'activité cérébrale. Et donc là, en l'occurrence, c'est une équipe de recherche de l'Université de Californie qui publie un article en 2009. Et ils publient cet article après avoir passé un saumon dans un IRM. Et d'ailleurs, ça leur a valu un prix Ig Nobel en 2012. Mais pourquoi diable passer un saumon dans un IRM, me direz-vous ? Comme d'habitude, pour démontrer un problème. Et là, en l'occurrence, un problème de statistique. Ah, beaucoup moins drôle d'un coup. À l'époque, l'imagerie par résonance magnétique fonctionnelle, donc une technique de neuroimagerie, est encore assez récente. Elle mesure indirectement l'activité cérébrale en détectant les variations d'oxygénation du sang. Donc, quand une zone est active, elle consomme beaucoup d'oxygène et c'est ce signal, cette variation, qu'on appelle signal BOLD, B-O-L-D, que l'on cherche à détecter. Et là, Bennett et ses collègues ont eu une idée saugrenue. Et si on regardait l'activation cérébrale d'un saumon pendant qu'on lui montre des photos humains exprimant des émotions, comme la joie, la colère, pour mesurer son empathie. Sauf que du coup, le saumon était mort. Hein. Pour tester cela en statistique, on oppose toujours deux hypothèses. L'hypothèse nulle, qu'on appelle H0, donc là, il ne se passe rien, le saumon mort ne réagit pas aux photos. Ou l'hypothèse alternative qu'on appelle H1, il se passe quelque chose, donc là en l'occurrence, le saumon montre une activité cérébrale. Le but de tout ça est de vérifier si les données nous permettent de rejeter l'hypothèse nulle, donc H0, au profit de H1, l'hypothèse alternative. Sauf qu'en neuroimagerie, c'est un peu particulier. On analyse 130 000 voxels en même temps. Un voxel, c'est un petit cube 3D du cerveau. Donc pour chaque petit cube, on fait le test. On compare le signal pendant une tâche, comme par exemple regarder une photo émotionnelle, avec le signal au repos. Ça nous permet de savoir s'il se passe quelque chose ou si justement il ne se passe rien. Sauf que 130 000 voxels, ça fait un sacré paquet de tests. Et donc même si l'hypothèse nulle est vraie, donc même s'il ne se passe rien, le hasard peut faire quand même en sorte qu'on détecte de l'activité par erreur. Et ces erreurs, on les appelle des faux positifs. On croit avoir trouvé un effet alors qu'il n'y en a pas. Et c'est exactement ce qui s'est passé avec le saumon. L'équipe de recherche a trouvé de l'activité alors que le saumon était bien mort. Ce résultat absurde illustre un problème majeur. Si on ne corrige pas les analyses statistiques pour tenir compte du nombre de comparaisons, on risque de publier des conclusions fausses. Dans leur article, Bennett et ses collègues montrent que des méthodes existent pour éviter ces pièges. Et du coup, cette étude est devenue un peu culte parce qu'elle rappelle une vérité cruciale. La science repose sur la rigueur. Une expérience bien conçue, c'est pas seulement une bonne idée, mais c'est aussi une analyse statistique solide. Dans la continuité de cet angle de méthodologie scientifique, Pierre, tu voulais absolument nous expliquer ce qui relie le monstre du Loch Ness à l'Okapi, Bigfoot, le singe géant, au Sélacanthe, et le serpent de mer au Saola du Vietnam. Mais j'ai du mal à voir ce lien.
3: Eh bien, ce qui relie ces créatures mythiques aux animaux bien réels, c'est la cryptozoologie. Un nom cryptique pour une activité qui l'est tout autant. Partons du commencement. Qu'est-ce que ça veut dire ? Vous avez reconnu le mot zoologie, qui est formé par le grec ancien zoion, qui veut dire animal, et logia, l'étude. Étude des animaux, donc crypto, animaux. Cryptos, ça veut dire caché. L'étude et la recherche des animaux cachés, c'est donc ça, la cryptozoologie. Dans le livre « À la recherche des animaux mystérieux », paru en 2017 aux éditions du Cavalier Bleu, le paléontologue français Éric Buffeteau décrit cette discipline relativement récente. Son fondateur attitré étant le zoologue et écrivain belge Bernard Huvelmans, qui reprend le terme cryptozoologie au biologiste Ivan Sanderson dans les années 1940. Huvelmans a passé sa vie à chercher le Yeti en Himalaya, le Mokelembembe en Afrique équatoriale et le monstre du Loch Ness en Écosse. Évidemment, monstre du Loch Ness, Yeti, Bigfoot et compagnie, ça fait plus penser à des histoires qu'on se raconte au coin du feu qu'à une pratique scientifique. Et en un sens, vous auriez raison de penser ça. De nos jours, cette pratique, elle est considérée comme une pseudo-science par une partie de la communauté scientifique et particulièrement les zoologistes. Ce petit mot rigolo qu'on met devant le mot très sérieux de science, pseudo, signifie qu'elle a l'air d'être une pratique scientifique, mais qu'en fait, elle n'en respecte pas les codes. Pour faire court, de nombreuses publications ont tenté de dresser une liste de ce qui n'était pas scientifique. Voici quelques critères qui peuvent définir une pseudo-science. En premier, la croyance aveugle dans une ou plusieurs personnes qui ont l'autorité, qui savent. En deuxième, des expérimentations impossibles à répéter par d'autres scientifiques. En trois, le cherry-picking, ou le fait de choisir les résultats qui vont forcément dans notre sens. En quatre, une aversion à tester une théorie, même si c'est possible. Et en cinq, une propension à écarter toute preuve qui ne nous arrange pas. C'est un peu le biais de confirmation.
1: Et du coup, là, je vois bien la différence entre les pseudosciences et les sciences. Mais Bernard Huvelmans, tu nous as dit au début de ta chronique qu'il était zoologue de formation, si je ne me trompe pas. Mais donc, ça veut dire qu'il n'appliquait pas la méthode scientifique qu'il avait appris.
3: Ouais, effectivement, c'est un peu plus complexe que prévu. La différence entre la cryptozoologie et la zoologie, c'est que pour placer une nouvelle espèce dans l'arbre de l'évolution, la première se base sur des récits sans avoir jamais vu l'espèce en question. Tandis que la deuxième cherche consciencieusement des traces, des ADN, du fossile, des vidéos, des photos, etc. Des vraies preuves. Que ce soit pour les amateurs ou les chercheuses professionnelles de bestioles imaginaires, la méthode scientifique est une béquille et pas un moyen. Pour preuve, en 1975, Peter Scott et Robert Rines ont publié dans la prestigieuse revue scientifique Nature une photo excessivement flou d'une supposée nageoire du monstre du Loch Ness, accompagnée d'un nom latin Nessiteras rhombopteryx. Le but des deux scientifiques, avec ce nom officiel, c'était de classer Nessie dans les espèces à protéger. À partir d'une photo floue, vous me direz, c'est quand même très limite.
1: Et donc là, tu nous parles depuis tout à l'heure de Nessie, de Bigfoot, de pseudosciences un peu fumeuses là en cryptozoologie, mais au tout début, tu nous as dit qu'il y avait un lien avec l'okapi et d'autres vrais animaux pour le coup.
3: Eh oui, bien vu, bien vu. Je vais vous parler de ça. Il fallait juste un peu de contexte. En fait, la cryptozoologie a réussi à trouver des espèces nouvelles, jusque-là inconnues. L'exemple de l'okapi est saisissant. Si vous ne connaissez pas, c'est une sorte de croisement entre une girafe et un zèbre. Vers la fin du XVIIIe siècle, des rumeurs courent sur un animal mystérieux qui aurait élu domicile dans les forêts du Congo. Les pygmées sur place décrivent ce qui ressemble à un âne. On trouve une lanière de sac faite avec sa peau qui ressemble à celle du zèbre. Et plus tard, on s'imagine que son crâne est proche de celui de la girafe. Certains scientifiques pensent qu'il s'agit d'un lointain parent d'un genre de girafidés fossiles appelé Eladotherium. C'est un vrai puzzle en fait. En alignant toutes les pièces et avec des recherches plus approfondies, il s'agissait effectivement d'une espèce de girafidée, dont le nom, okapi, est emprunté au pygmée qui l'appelait ainsi. Il aura fallu attendre 1901 pour décrire ce, et j'ouvre les guillemets, « nouvel animal » dans les classifications officielles. Les exemples d'enquêtes cryptozoologiques qui finissent en découverte zoologique, il y en a une poignée. Avec pêle-mêle le tapir malais, le sélacanthe ou le plus récent, le saola du Vietnam. C'est une sorte d'antilope. Pour paraphraser Éric Buffeteau, une enquête cryptozoologique qui réussit revient de fait dans le champ de la zoologie classique. D'ailleurs, quasiment toutes les enquêtes de cryptozoologie réussies l'ont été grâce à des témoignages de populations locales, qui connaissent déjà l'espèce en question depuis longtemps. Mais la plupart de ces enquêtes ont été faites dans un contexte de colonisation, et c'est un prix cher payé pour un okapi. En somme, il serait judicieux de regarder les témoignages autochtones avec un œil curieux et critique. Gardez en tête que quand on prend le temps de comprendre les gens, de les respecter eux et leurs récits, on en apprend énormément sur notre environnement et on peut mieux le protéger.
1: Et donc là, on parlait plutôt d'enquêtes qui se réalisaient au 19e et 20e siècle. Donc là, c'est plutôt tournée autour de monstres imaginaires et de quelques réussites quand même. Mais donc aujourd'hui, au XXIe siècle, comment se porte la pratique ?
3: Alors c'est bien résumé, et aujourd'hui avec l'ère d'Internet, des appareils photo à haute qualité dans chaque téléphone et des drones qui peuvent parcourir des étendues massives, on n'a pas trop avancé sur le Yeti, le monstre du Loch Ness, la bête du Gévaudan, ou alors vous me préviendrez, je suis mal informé. Bernard Heuvelmans, lui, il est mort en 2001 et il n'aura jamais mis la main sur un seul spécimen. Les chercheurs de Bigfoot aux États-Unis ont si peu de preuves qu'ils en sont rendus à penser que le grand singe est doté de pouvoirs magiques d'invisibilité ou croient des fausses preuves manigancées par des fraudeurs. C'est véritable, il y a eu des cas comme ça. Bien que la cryptozoologie ait pu apporter des découvertes assez jolies, la discipline tend à revêtir certains aspects des pseudosciences et même parfois des pratiques complotistes. Je trouve malgré tout que la science peut prendre exemple sur la curiosité, l'interdisciplinarité et le sens de la persévérance dont ont fait preuve et font preuve encore les adeptes de la cryptozoologie. Et ça, c'est tout sauf absurde.
1: Merci beaucoup Pierre pour cet éclairage. D'ailleurs, petite parenthèse, si vous voulez en savoir davantage sur les pratiques scientifiques, je vous invite à aller écouter une ancienne émission du Labo des Savoirs qui a été diffusée l'année dernière sur la crise de la réplicabilité. Pierre, tu nous as fait voyager aux frontières du mythe et de la réalité avec la cryptozoologie. Et pour conclure cette partie, Aurore nous a sélectionné quelques questions sur les prix Ig Nobel en lien avec les animaux et des animaux bien réels cette fois-ci.
2: On commence tout de suite avec cette première question. Laquelle de ces trois études sur les chauves-souris n'a pas été lauréate d'un prix Ig Nobel ? Première, catégorie psychologie. Étude qui leur a appris à faire la différence entre des tableaux de Picasso et ceux de Monet. Deuxième possibilité, catégorie biologie. Étude sur la pratique de la fellation chez les chauves-souris. Troisième réponse possible, en catégorie aviation, étude sur l'effet de la consommation d'alcool chez les chauves-souris et comment elle affecte leur vol, l'écolocalisation et augmente pour elles le risque d'accident.
5: Les fruits fermentés, il y a de l'alcool dedans. Donc.
2: Alors laquelle de ces études n'a pas eu de prix Ig Nobel ?
3: Je dirais bien que c'est la première qui a eu de Ig Nobel.
6: Ouais, je mise sur celle-ci aussi.
7: Ouais, moi, je vais dire la deuxième pour dire autre chose.
2: Alors, c'était en effet la première, mais elle a bien obtenu un Ig Nobel, mais c'était des pigeons. Alors, je passe à la question suivante. Catégorie physiologie. Plusieurs mammifères peuvent respirer à travers leurs intestins en utilisant leur anus. Vrai ou faux ?
6: Vrai.
7: Je vais dire faux.
2: Alors, en effet, c'est vrai. Alors, je suis quand même désolée de vous l'annoncer, mais c'est une étude qui a été pratiquée sur des rongeurs et des porcs suite à la pandémie de Covid-19 et surtout à cause de la forte demande et pénurie en respirateurs. Les chercheurs, principalement japonais, ont montré qu'on pouvait réduire les insuffisances respiratoires sévères en détournant, entre guillemets, l'intestin comme organe respiratoire accessoire en y insérant une forme liquide d'oxygène, en fait. Et alors, dernière question sur la catégorie animaux. En 2005, Claire Rind et Peter Simons, des chercheurs anglais de l'université de Newcastle, ont étudié l'activité d'un animal pendant qu'ils regardaient le film Star Wars. Je me tourne vers Adam. De quel animal s'agissait-il ?
6: Waouh, je suis désabusée, je n'ai pas la réponse. Je vais dire un ours.
7: Un hamster ?
5: Un chat.
2: La sauterelle. Et ils ont choisi Star Wars parce qu'il leur fallait un film avec des stimuli riches et variés. Et la sauterelle a même des scènes préférées, comme par exemple lorsque des vaisseaux foncent vers le spectateur. Et les scientifiques se sont inspirés du réseau neuronal des insectes pour concevoir des systèmes anti-collision en intelligence artificielle pour les voitures.
1: Faisons une pause dans cette émission magazine spéciale Sciences Absurdes en écoutant Fish Mazari de Lina McCool.
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1: C'était Fish Mazari de Lina Makoul. Nous sommes de retour à l'écoute du Labo des Savoirs pour cette émission magazine avec les bénévoles sur les sciences absurdes à l'occasion du 1er avril. À l'été 2025, j'ai eu l'occasion d'être animatrice pour Les Petits Débrouillards, une association d'éducation populaire à la culture scientifique et technique que je vous recommande d'aller voir. J'ai donc pu explorer avec des jeunes les sciences derrière nos activités du quotidien. Comment fonctionne la machine à laver? Comment ça essore le linge? Pourquoi le savon ça lave? Etc. Utile pour rappeler que les sciences ne sont pas seulement des choses très complexes et dans un monde très loin de nous, au contraire, qu'on peut en trouver tout autour de nous. Avec les jeunes avec qui j'ai travaillé, on ne prétend pas à recevoir un prix, mais des scientifiques se sont attelés à étudier le mystère qui se trouve dans les gestes les plus simples de notre quotidien. N'est-ce pas, Aurore ?
2: J'ai appelé cette catégorie « Petits ennuis du quotidien ». Première question de cette catégorie. Le prix Ig Nobel de 1996 de physique a été décerné à un chercheur anglais qui a démontré que le pain grillé tend effectivement à tomber sur le côté beurré. Ce phénomène est plus connu sous un autre nom, lequel ?
3: La loi de Murphy ?
2: Exactement. 13 a posteriori, Edward Murphy et ses deux collaborateurs ont reçu le prix Ig Nobel d'ingénierie pour la naissance de la fameuse loi de Murphy, dont le principe est, je cite, « S'il y a plusieurs manières de faire quelque chose et qu'une de ces manières peut aboutir à une catastrophe, alors quelqu'un l'emploiera. » Question suivante. Imaginez vous rentrer chez vous après une grosse journée et rien ne vous ferait plus plaisir qu'une bonne douche bien chaude. Mais c'est sans compter sur le rideau de douche qui n'arrête pas de venir se coller contre vous. C'est super énervant, n'est-ce pas ? À votre avis, qu'est-ce qui se passe à ce moment-là ?
4: On se douche avec de l'eau chaude, donc ça réchauffe l'air, l'air chaud monte et du coup, il aspire le rideau de douche.
2: Alors c'est une des hypothèses qui a été testée, mais c'est pas ça. Quand on prend une douche froide, ça le fait aussi.
5: Il n'y a pas une partie d'électromagnétisme ?
6: Ouais, c'est ce que j'allais dire.
2: On n'est pas très loin. David Schmidt de l'université du Massachusetts a modélisé la douche de sa belle-mère. C'est ce qui lui a valu l'Ig Nobel de 2001 en physique. Et il a trouvé le petit coupable. C'est un effet qu'on appelle l'effet Coand. C'est la tendance d'un flux de liquide à être attiré vers une surface proche. Vous savez, quand il y a un robinet qui coule, vous approchez votre doigt, l'eau elle va venir vers vous.
6: Oui,
2: c'est ça.
6: Ouais.
2: Et dans le cas du rideau de douche agressif, les rôles sont inversés. C'est le rideau de douche qui est attiré par le flux de liquide. Alors, en 1999, deux Sud-Africains ont obtenu le Ig Nobel de la paix pour l'invention d'un antivol pour voitures tout à fait innovant. De quoi ont-ils équipé les véhicules ? Alors, je vous donne juste un petit indice pour orienter vos réflexions. En général, l'Ig Nobel de la paix est très souvent décerné de manière sarcastique.
6: Est-ce qu'il y a une histoire d'électricité ?
2: Non.
6: Ok.
3: Une grenade, genre tu ouvres la porte et ça découpille la grenade.
2: Alors, t'es pas si bon que ça.
1: Ça pousse des cris, non, c'est pas ça.
2: C'est quelque chose d'assez létal.
5: Je m'imaginais un truc qui scie les freins quand la voiture se fait voler.
2: Non, c'était des lance-lames. Voilà. Du coup,
3: la violence.
2: Le produit a été retiré du marché en 2001.
1: Ah oh, mince.
2: Voilà, parce que éthiquement, c'était un petit peu. Voilà.
3: C'est un peu léger.
7: La réglementation.
1: Dans la droite lignée de ces prix Ig Nobel, des scientifiques nostalgiques de leur enfance voulaient jouer à nouveau ce jeu où il faut mettre des triangles dans un trou en forme de triangle, des ronds dans des trous en forme de cercle, mais plus particulièrement, Jérémy, tu as pu voir qu'il y a des scientifiques qui cherchent à placer le plus de carrés dans un seul carré, c'est ça ?
7: Exactement, oui. Alors les méandres d'Internet m'ont fait tomber sur un appareil qui permet la confection de gaufres en 17 petits carreaux. Alors de quoi changer des configurations traditionnelles ? En 16. Incroyable, n'est-ce pas ?
2: Oui.
5: Oui.
2: Oui.
7: Vous êtes acclamant.
1: Ah là, j'ai vraiment envie de dire, waouh, quelle révolution !
7: Et après cet étonnement, deux sentiments arrivent. Alors, premièrement, la déception, puisqu'en fait, ce gaufrier était une image générée par une IA.
1: Ah.
7: Oh. Et puis le malaise, parce que cette configuration optimale à 17 carreaux est en fait un gros bazar.
1: Mais on entend quoi par configuration optimale à 17 carreaux ?
7: Alors, cette image a permis de découvrir un problème de maths qui est aujourd'hui encore un gros casse-tête. On pourrait le présenter ainsi. On a une certaine quantité de carrés de 1 cm de côté. Comment les dessiner sur une feuille de manière à former le plus petit carré qui peut tous les contenir ? Alors, on va prendre peut-être quelques exemples pour visualiser. Donc, j'ai 9 carrés de côté 1 cm. Quel est le plus petit carré qui peut tous les contenir ? Est-ce que vous avez des idées ?
2: 9 cm², donc...
4: 3 par 3.
7: Exactement. Si on place nos carrés effectivement en 3 lignes et 3 colonnes bien alignées, on peut les ranger dans un plus grand carré de 3 cm. Donc c'est la même logique pour un groupe de 4 carrés. On fait 2 lignes de colonnes, 16 carrés, 25 carrés, etc. Quand on a un nombre de carrés qui s'exprime comme le produit de deux fois le même chiffre, bon, c'est relativement simple. Les choses se compliquent un peu dans les autres situations. Si maintenant, au lieu d'avoir 9 carrés, j'en ai 8, ben en fait, ce sera un peu la même chose, puisque l'espace qui était pris par le 9e, qu'on vient de retirer, ne pourra pas être mieux optimisé. Et donc, c'est assez proche pour les autres configurations qui collent à la liste que j'avais commencé à établir, donc 4, 9, 16, 25.
1: Et du coup, tout à l'heure, on parlait d'une configuration à 17.
7: Ah oui, revenons à notre histoire de gaufrier. Vous avez votre gros carré, d'accord ? Imaginez que vous avez un petit carré dans chacun des angles. Donc, il y a deux petits carrés qui vont être collés directement de part et d'autre à l'angle en haut. Pareil à l'angle à droite, comme deux petites équerres. Il y a un carré au centre en bas, entre les deux carrés du côté bas. Et après, les 8, ils sont posés un peu n'importe comment. Voilà. C'est presque un quadrillage, mais c'est comme si on avait un peu tassé et poussé ensemble. Et il y a deux carrés qui sont complètement décalés et qui n'ont pas de symétrie par rapport aux autres. Dans certaines configurations, comme ces 17 carrés, bah, y a ce genre de chaos qui apparaît. Du moins, bah, l'arrangement ne présente pas de symétrie. Il y a des rotations, des décalages. Ça permet toutefois de faire rentrer nos 17 carrés dans une clôture de 4,67 cm de côté. Cette configuration optimale a été démontrée en 1997 par John Bidwell, qui était alors étudiant en mathématiques. Et quand on fait le calcul, il y a environ 22% de l'espace qui est vide. Donc c'est ça qu'il faut avoir en tête ici. On ne cherche pas à optimiser le rangement, mais le vide. Et c'est assez contre-intuitif. Optimiser le vide demande parfois des placements erratiques, voire diaboliques. Et malgré tout, il y a une certaine logique qui se dégage à grande échelle. On peut classer ces différentes configurations à la manière d'un tableau périodique. Et il y a des éléments, des motifs, qui se répartissent avec régularité dans ce tableau.
1: Mais mis à part faire des gaufres mieux nappés de sirop, je ne vois pas trop à quoi ça sert.
7: Alors, à quoi ça sert-il ? On pourrait même se poser d'autres questions. Comment est-ce qu'on s'y prend pour démontrer ce genre de résultat mathématique ? Est-ce qu'il faut être fort en Tetris ou fort en déménagement ? Alors, quand on cherche un peu sur le web, bah, c'est finalement pas tant ces questions-là qui émergent, mais on trouve une quantité foisonnante de détournements, de cartoons humoristiques et de geekeries en tout genre. Vous pouvez par exemple vous offrir un puzzle en 3D de cette configuration et essayer vous-même de reproduire cet optimal. Alors, est-ce que c'est pas ça finalement un bon sujet de science absurde, suffisamment tangible pour qu'on puisse se le représenter, mais favorablement abstrait pour qu'on puisse en faire n'importe quoi ? Ce que je retiens de cette histoire, c'est que optimiser se fait toujours avec des critères bien précis. Minimiser le vide peut amener à organiser le plein de manière contre-intuitive et tout dépend des libertés qu'on se laisse. Cette leçon veut bien une gaufre, sans doute, et je crois qu'il y en a encore au studio.
4: Merci Jérémy.
1: Merci Jérémy, merci beaucoup, merci pour les gaufres. Et d'ailleurs, peut-être qu'on vous laissera la recette de Jérémy sur le site. Si les gaufres, ça se déguste à n'importe quelle saison de l'année, Cécile, toi, tu voulais nous parler d'un légume bien printanier en ce début d'avril, les asperges. Alors les asperges, c'est un légume fin, fragile, mais surtout très cher, il faut le dire. Mais ça a surtout éveillé des passions scientifiques que je n'aurais jamais soupçonnées.
4: Et oui Julie, savez-vous de quoi parlent les scientifiques quand ils sont à table ? Ça pourrait parler de météo, d'actualité ou de loisirs comme des gens ordinaires. Eh bien non, les scientifiques, entre eux, parlent d'odeur de pipi. Vous aussi ça vous dégoûterait ? Eh bien pas moi.
1: Mais on est ravis de le savoir Cécile, mais du coup c'est quoi cette histoire d'odeur de pipi et c'est quoi le lien avec les asperges ?
4: C'est une histoire fabuleuse. L'histoire de quelques scientifiques américains et européens qui se retrouvent autour d'un bon repas lors d'un congrès en Suède en 2010, quand soudain, l'une d'entre eux, face à la présence d'asperges dans son assiette, évoque l'odeur caractéristique de son pipi suite à l'ingestion de ses succulentes pousses vertes. S'ensuit une conversation pleine d'échanges et d'incompréhension pour ceux qui n'ont pas eu cette délicieuse expérience post-asperge. En bons scientifiques, nos protagonistes essayent de comprendre d'où viennent ces différences interpersonnelles. Et cette fameuse conversation conduira à la publication d'un article scientifique dans un journal reconnu, le British Medical Journal, en 2016. Et oui, ce n'est pas parce qu'un sujet est drôle qu'on ne peut pas le traiter sérieusement. Alors, comme les scientifiques avant nous, je vais vous poser la question. Est-ce que vous aussi, quand vous mangez des asperges, votre pipi change d'odeur ?
7: Tout à fait.
6: Je déteste les asperges, je n'en mange jamais.
8: Pareil, j'aime pas ça du tout.
5: Et j'en mange pas assez souvent pour renifler mon pipi après.
4: Dans la population générale, seule une partie des gens sentent cette odeur. Et ça agite le monde scientifique depuis presque 100 ans. sujet traité plus ou moins sérieusement justement. En effet, les premières études avaient des méthodologies douteuses. Dans l'étude de Lison en 1980, par exemple, ils ont testé l'urine d'une seule personne qui ne sent pas cette odeur par plus de 300 nez. Alors, ok, on a beaucoup de testeurs, mais un seul échantillon, c'est pas très robuste. Offenberg et collègues, en 1983, demandaient aux testeurs de faire la différence entre de l'eau et du pipi asperge dilué dans de l'eau. Pour Sugarman et Nealon, en 1985, les testeurs devaient dire s'ils sentaient quelque chose d'inhabituel dans les échantillons de pipi asperge proposés. Dans ces deux dernières études, le problème étant que les testeurs risquaient des faux positifs en identifiant des odeurs de pipi plutôt que de pipi asperge. Une autre limitation de ces premières études réalisées est que les personnes sont habituellement testées soit pour leur capacité à produire l'odeur, soit leur capacité à la sentir, mais pas les deux à la fois.
1: Effectivement, tout ça, ça paraît pas très robuste scientifiquement, mais est-ce que ça s'est amélioré depuis ?
4: Il a fallu attendre 2010 pour voir apparaître un article qui prenne le problème de façon globale. Levin Pelcha et associés ont étudié en parallèle la variabilité des composés odorants dans le pipi, mais également la capacité de l'individu à sentir cette odeur ou non. Concernant les composés odorants, la tâche est complexe, car il n'y a pas de consensus scientifique sur là ou les molécules qui causent cette odeur avec une vingtaine de composés identifiés. Il est donc trop compliqué d'utiliser leurs mesures dans l'étude. Levin, Pelcha et associés ont donc obtenu du pipi nature, le contrôle négatif, et du pipi asperge de chacun des 37 participants de l'étude. Ils ont ensuite fait sentir ces deux échantillons aux propriétaires du pipi, mais également à des testeurs en leur demandant de désigner lequel des deux échantillons était le pipi asperge. Résultat, 8% des sujets ne produisent pas, ou dans des quantités indétectables, l'odeur particulière et 6% des sujets ne sont pas capables de la détecter. Les sujets ont également été génotypés, donc leur ADN a été analysé, et l'incapacité à sentir l'odeur du pipi asperge semble liée à une mutation près d'un gène codant pour un récepteur olfactif. Logique. Même si la méthodologie de cette étude est plus fiable que les autres, son désavantage vient du faible nombre de participants. En effet, difficile de déduire à grande échelle quelque chose observé sur 37 personnes. D'autres études ont donc plutôt misé sur le nombre de sujets plutôt que la méthode, en utilisant des bases de données de sujets dont l'ADN a été étudié. On en revient à nos fameux scientifiques qui parlent de pipi à table. Sarah Markt et ses associés ont donc profité d'un questionnaire de suivi des sujets présents dans deux cohortes pour ajouter parmi les questions posées, celle sur l'odeur du pipi. Précisément, après avoir mangé des asperges, remarquez-vous une forte odeur caractéristique dans votre urine ? Ces deux cohortes totalisaient près de 7000 sujets. Et donc, 58% des hommes et 62% des femmes déclaraient ne pas ou peu remarquer cette odeur. D'un point de vue génétique, cette étude a confirmé les résultats de l'étude de Levin-Pelcha, mais également d'une autre étude similaire de 2010 par Erickson sur 4700 sujets, associant l'incapacité à sentir le pipi asperge à une ou des mutations associées à des récepteurs olfactifs. Malheureusement, ce genre d'étude est très peu financée.
1: Ben oui, parce que j'imagine qu'il est plus facile de trouver des financements pour la recherche sur des maladies graves.
4: Et oui, ça peut expliquer les problèmes de méthodologie. C'est dommage car la recherche trouve souvent par le hasard. Les résultats obtenus dans une étude a priori anodine pourraient être utiles à la découverte de thérapies pour des maladies graves. En tout cas, malgré l'inconvénient odorant, l'asperge, c'est bon pour la santé. Riche en fer, zinc, folate, fibres, vitamines A, E, C. Alors, ne vous privez pas. Mais tirez la chasse.
1: Merci Cécile pour ta chronique. Et donc j'ai compté, tu as dit 18 fois pipi dans ta chronique. Bravo. Wow. Je pense qu'on peut peut-être égaler le Floodcast. Alors jusqu'à présent dans cette émission, on a beaucoup parlé de sciences techniques, de biologie, de zoologie, de géométrie avec les gaufres. Mais on a aussi des exemples, heureusement, en sciences humaines et sociales. Pour les sciences absurdes, et Victor nous a choisi un exemple en sociologie et pas n'importe lequel.
9: Exactement Julie. Les expériences sur le pipi ou le saumon mort, c'est bien marrant, mais on va maintenant faire un peu de science sociale de manière sérieuse, s'il vous plaît. La référence de cette chronique, c'est un article sorti en novembre 2025 dans la revue Nature Mental Health Research, donc petit aparté pour préciser qu'il s'agit d'une des revues les plus prestigieuses en science, donc on est sur du très très lourd. L'article s'intitule « Unexpected Events and Prosocial Behavior, the Batman Effect ». Ou en français, événement inattendu et comportement prosocial, l'effet Batman. Alors le rapport entre un super-héros déguisé en chauve-souris et la sociologie des comportements humains d'empathie, j'y viens. D'abord, le comportement prosocial, c'est quoi ? Eh bien, c'est simplement un comportement qui témoigne d'un souci de l'autre, d'empathie envers des personnes inconnues en difficulté. Aider une personne à trouver son chemin, ou bien monter le sac d'une grand-mère dans un escalier, par exemple. Le but de l'article était de déterminer si la venue d'un événement improbable au sein d'une routine pouvait augmenter la tendance d'inconnus à adopter des comportements prosociaux. Comme tout scientifique sérieux, les auteuristes de l'article ont mis en place une étude de terrain pour tester leurs hypothèses. Dans la condition contrôle, une femme enceinte prend le métro, et le comportement prosocial qu'on étudie, c'est de savoir si des inconnus vont lui laisser leur place assise ou pas. Dans la condition test, même femme enceinte dans le métro, mais avec un élément perturbateur, un complice habillé comme Batman rentre en même temps dans la rame de métro. Et je vous en supplie, allez voir l'article au moins pour voir cette photo d'un scientifique déguisé en Batman dans une rame bondée. C'est une véritable figure pour montrer leur protocole, c'est à mourir de rire. Et donc la conclusion de l'étude, si seulement 37% des passagers laissent leur place à la femme enceinte dans la condition contrôle, ils sont en revanche près de 67% à le faire si Batman est dans le métro. La probabilité de réaliser une bonne action est presque multipliée par 2 par la simple présence de Batman. Et c'est ça que les auteurs appellent le Batman Effect. Ce qui est vraiment marrant, c'est que lorsqu'on demande a posteriori aux personnes qui se sont levées pourquoi elles l'ont fait, la plupart répondent qu'il s'agit de normes sociales ou d'éducation, mais près de 40% disent n'avoir pas remarqué la présence de Batman. En mode, non, je vais laisser la place par pure gentillesse et pas du tout par peur de me faire taper dessus par le monsieur en noir là-bas.
1: Mais du coup, là, c'est quoi le lien entre le super-héros et la sociologie ?
9: Bien, la véritable sociologie derrière tout ça, c'est qu'une perturbation de l'environnement local pourrait augmenter la capacité d'attention des humains. Lorsqu'un événement improbable vous sort de votre routine métro-boulot-dodo, vous êtes plus attentif à votre environnement et plus prompt à détecter des situations où des personnes pourraient avoir besoin de votre aide. Parmi les autres hypothèses avancées pour expliquer les faits, les auteurs proposent ainsi qu'une figure de super-héros associée à des valeurs fortes d'entraide ait pu augmenter la capacité d'action des participants, comme si la simple vue de Batman vous faisait dire « Moi aussi, je peux être un super-héros du quotidien et faire des petits gestes pour aider les autres. » Si cette étude m'a beaucoup fait rire, elle porte aussi un message positif. Les auteurs lancent des pistes pour de futurs plans d'urbanisme dans lesquels des perturbations positives pourraient augmenter la sensibilité des individus à leur environnement immédiat et favoriser les comportements d'entraide en ville. En attendant, si vous voulez avoir une place assise dans le tram à Nantes, assurez-vous d'avoir un ami déguisé en Batman ou Superman dans la rade avec vous et le tour est joué. C'est démontré scientifiquement.
1: Merci Victor. D'ailleurs, chers auditeurs et auditrices, si vous voulez reproduire cette expérience à l'occasion du 1er avril ou même du carnaval qui a lieu aussi en avril, n'hésitez pas. On écoute tout de suite Sugarcane Funk de Saline et on revient juste après pour parler de science absurde au cinéma.

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1: C'était Sugarcane Funk de Saline. Nous sommes de retour à l'écoute du Labo des Savoirs pour cette émission magazine avec les bénévoles sur les sciences absurdes à l'occasion du 1er avril. Alors juste avant la pause, on parlait de Batman. Si porter une cape de super-héros peut nous rendre plus altruistes, que dire des expériences scientifiques qui, elles, semblent tout droit sorties d'un mauvais scénario de film de science-fiction ? Le cinéma adore jouer avec la science, parfois pour le meilleur, nous émerveiller ou nous faire hurler de rire, mais aussi parfois pour le pire, et c'est justement ce dont tu voulais nous parler, Adam.
2: Complètement. Alors, quand on regarde un film d'horreur, c'est pas rare d'avoir des réflexions du style « Nom de Dieu de merde, mais personne n'a d'instinct de survie dans ce putain de film, ou c'est comment ?» On se demande si on aurait fait mieux, si on n'aurait pas fait un sacré protagoniste de slasher. C'est un genre de film d'horreur où un groupe de jeunes adultes ou ados doivent échapper à un tueur masqué. Bah finalement, dans la science, c'est un peu pareil. Alors dans la science des films, c'est encore pire. Donc on commence fort comme exemple avec un film de 1963, « Dr. Jerry et Mr. Love ». Une comédie SF écrite et réalisée par Jerry Lewis, qui est un comédien très connu de l'époque. Comme le nom l'indique, on est sur une parodie du...

0: Égocentrique et très très très misogyne. Donc, basiquement, dans cette adaptation, le gentil Dr. Jekyll devient un professeur de chimie obsédé par une de ses élèves et Mr. Hyde devient un influenceur masculiniste. Donc, je suis très curieux de savoir comment cet élixir est fabriqué parce qu'évidemment, c'est pas précisé dans le film. Et ça me fait un peu penser aux concubines chinoises qui mettaient des produits hallucinogènes dans leurs parfums pour paraître plus attirantes. C'est raconté dans le livre « Mémoire d'un eunuque dans la cité interdite » de Shi Dan, que je vous conseille. Ce n'est pas un ouvrage scientifique, mais c'est très très cool. Jerry Lewis a inventé ce concept, mais pour les mascus. Mais après tout, ce film a été écrit par un humoriste américain des années 50, très connu, très riche, très misogyne.
1: Et oui, du coup, vu que c'est une parodie de base, on s'attend à ce que ce soit absurde et ridicule, donc sans surprise. Et à avoir des traits hyper clichés exploités à l'extrême pour faire rire, enfin, pas tout le monde. Est-ce que tu aurais d'autres exemples à nous donner ?
0: Oui. Parlons de la saga Jurassic Park et leur merveilleux enchaînement d'idées de ressusciter les plus grands prédateurs du Jurassique, puis dans les autres films de les exposer au public dans une espèce de parc planète sauvage en plus dangereux et en moins raciste. Je vais me focus spécifiquement sur Jurassic World, hein, vous savez celui sorti en 2015, où il y a Chris Pratt qui fait de la méditation avec des raptors. L'histoire de Jurassic World se passe donc 20 ans après les événements de Jurassic Park. La fameuse île Isla Nublar a été réaménagée en parc d'attractions, centrée sur l'exposition de dinosaures vivants, clonés à partir d'ADN fossilisé. Donc sous la tutelle d'un milliardaire indien, Simon Masrani, le plus grand parc à thème de l'histoire est ouvert et accueille plusieurs millions de visiteurs par bateau tous les mois. Donc ce film encapsule très bien l'idée du capitalisme. Ah, on a découvert de l'ADN de dinosaures fossilisés en parfait état sur une île au large du Costa Rica. Ouvrons un Disneyland. Et ce n'est pas la pire idée qu'ils ont eue dans ce film, parce que mine de rien, le parc paraît assez fonctionnel et très sécurisé. Si tu mets ta logique de côté pendant 2 secondes, ça tient la route. Mais évidemment, c'est mal connaître le monde merveilleux du blockbuster américain. Les visiteurs sont blasés, les dinosaures classiques. Bon, ça les ennuie quoi, c'est vrai quoi. Regarder des mégalodons dans un bassin de la taille d'une piscine municipale ou des diplodocus faire des pirouettes pour faire plaisir à Jason, JC et leurs 3 enfants, Jeremy, Jebediah et Joyce. Entre 2 hot dogs, c'est grave surfait. On s'ennuie, un peu d'audace que diable. Les scientifiques du parc se mettent donc à l'ouvrage. Chop Chop, création de 2 femelles dinosaures d'une nouvelle espèce, créée en combinant différents ADN, parce que c'est comme ça que ça marche. L'Indominus Rex vient au monde. Plus grand, plus rapide, plus intelligent et surtout plus féroce que le très classique T-Rex du parc original. Capable de se camoufler et de modifier sa température corporelle. Pourquoi ? Parce que c'est cool ! Vous voulez savoir comment ça se passe ? 16h34, l'Indominus Rex est créé. 16h40, l'Indominus Rex s'est échappé en se camouflant dans le décor de jungle de sa cage et en supprimant sa température corporelle pour échapper au détecteur et faire croire que son enclos était vide. Et il ouvre tous les enclos du parc pour libérer ses collègues, provoquant une catastrophe sans précédent et des dizaines de milliers de morts en l'espace de 10 minutes. Bien sûr, notre seul espoir face à un lézard géant super intelligent et capable de se rendre littéralement invisible, c'est Chris Pratt et sa grosse mitraillette.
1: Je suis vraiment étonnée que tu ne trouves pas ça top comme idée de créer un dinosaure caméléon dans un parc naturel composé à 80% de végétation. Est-ce qu'il y a d'autres exemples d'expériences scientifiques qui ont marqué ta culture cinématographique ?
0: Alors, pour Jurassic World, évidemment, encore une fois, merci le capitalisme, hein, et très hâte du communiqué de presse pour expliquer le fiasco. Une dernière chose qui m'est venue en tête, donc je termine cette chronique avec un dernier petit exemple. Et pas des moindres, puisqu'on va parler de Robocop. Sorti en 1987, réalisé par Paul Verhoeven, ce film raconte l'histoire d'Alex Murphy, un policier finissant gravement amputé après une tentative de meurtre. Ce qu'il reste de son corps est récupéré par la société OCP qui le transforme en un être 50% homme, 50% robot, 100% flic. Il se lance donc dans une quête de vengeance et de violence policière avec un exosquelette qui ferait pâlir de jalousie le costumier d'Hitler. Alex Murphy est donc ressuscité dans un corps cybernétique, cybernétique qui veut dire science des communications et de la régulation de l'être vivant et de la machine. C'est un truc que les réalisateurs adorent placer dans les films sans savoir ce que ça veut dire. Il devient donc très résistant aux armes conventionnelles et voit sa force augmenter. Sa mémoire est purgée de ses anciens souvenirs et remplacée par un programme informatique dernier cri et notamment un système de ciblage pour le tir et faire du contrôle aux faciès de façon encore plus efficace. Voilà, parce que les flics, c'est ça, c'est les gros flingues. Bien que l'aspect body horror du film soit très très intéressant, cette expérience, c'est littéralement le rêve mouillé de Chombard de Lowe, candidat Les Républicains à l'élection municipale de Nantes en mars 2026. Un keuf qui fonctionne 24 heures sur 24, qui n'a besoin de ni de manger, manger ni de dormir, doté d'un énorme pistolet, très fort, très obéissant, très raciste. Bref, un keuf comme on l'aime. Personnellement, je ne les aime pas. Toutes les expériences scientifiques ne sont pas bonnes à faire. Mention honorable à tout ce que je n'ai pas pu caser dans cette chronique. Le score social de Black Mirror, où on attribue des notes aux humains. Les clones des souterrains.

0: de Us, Umbrella Corp et le Virus T, spécifiquement dans les films avec Mila Jovovich. Je vous invite à aller voir, c'est des chefs-d'œuvre cinématographiques. Merci d'avoir écouté cette chronique. Moi, après avoir regardé Robocop, je m'en vais purifier mon âme d'antifasciste en buvant des bières au goût imprononçable.
1: Merci beaucoup Adam pour ce billet d'humeur cinématographique. Pour conclure cette émission sur les expériences scientifiques drôles, absurdes ou loufoques, Aurore, tu avais quelques questions en réserve.
2: Eh oui, ceux-là, je les ai mis dans le hors catégorie. Première question. En 2007, l'Ig Nobel de chimie a été décerné à un chercheur japonais qui a extrait un arôme à partir de bouse de vache. De quel arôme s'agit-il ? Je vous arrête tout de suite, ce n'est pas de l'arôme caca.
1: Est-ce que c'est de l'herbe ? Parce qu'à force de manger de l'herbe...
2: Non, ce n'est pas de l'herbe.
3: J'adorais un truc genre vanille de Madagascar.
2: Bah, figure-toi que c'est la vanilline. Donc, arôme et parfum de vanille. Donc, la prochaine fois que vous mangez un yaourt à la vanille, bah, pensez-y. Question suivante. Est-ce que vous savez si on a plus de poils dans la narine gauche ou dans la narine droite ?
4: Gauche.
1: Mais surtout, moi, j'ai surtout peur. Il y a eu des cobayes humains qui se sont prêtés à l'épilation narine par narine.
0: Non, mais moi, c'est chiant. J'ai la testo. J'ai plus de poils.
2: Alors, en fait, on a à peu près autant de poils dans la narine gauche que dans la narine droite. Et ça a été mesuré dans une étude qui a été pratiquée sur des cadavres et qui a reçu l'Ig Nobel de médecine de 2023. Alors en fait, pour vous donner le contexte, les personnes qui souffrent d'alopécie, de perte de poils et de cheveux, elles ont aussi souvent également des problèmes respiratoires, elles attrapent pas mal de maladies. Et en fait, les chercheurs voulaient vérifier si la perte de poils dans le nez pouvait être la cause de ces maladies. En 2000, le chercheur néerlandais André Geim a reçu le prix Ig Nobel de physique pour avoir fait léviter quelque chose avec des aimants. Qu'a-t-il fait léviter ?
5: Est-ce que c'est des animaux ?
2: Oui, c'est un animal.
5: Okay, je crois savoir ce que c'est.
0: Un chat.
2: Non, c'est pas un chat.
6: Okay. Un escargot.
2: Alors, en effet, il s'agissait d'une grenouille. Et pour info, ce même chercheur a reçu en 2010 le prix Nobel, le vrai, de physique, pour ses travaux sur le graphène, ce qui fait de lui le seul primé de l'Ig Nobel qui a également reçu un vrai prix Nobel.
6: La classe.
1: Magnifique question pour conclure cette émission. Merci Aurore.

Et c'est déjà la fin de cette émission. Merci à Cécile, Elia, Adam, Victor, Pierre et Jérémy pour leur chronique. Merci à Aurore aussi pour ce super quiz. 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

0: Il est midi.
1: Bonjour, après l'annonce par Paris et Londres de l'envoi de bâtiments militaires dans la région pour sécuriser le détroit d'Ormuz, l'Iran a averti qu'il répondrait de façon décisive et immédiate en cas de déploiement de navires français et britanniques. Paris n'a jamais envisagé un déploiement militaire naval dans le détroit, mais une mission de sécurisation concertée avec l'Iran, a répondu le président de la République Emmanuel Macron depuis Nairobi au Kenya. L'un des 5 Français qui se trouvait à bord du MV Ondius, foyer d'infection à l'antivirus, a présenté des symptômes dans l'avion qui a ramené les ressortissants en France, a annoncé hier en fin de journée Sébastien Lecornu. Le Premier ministre a ajouté que les 5 passagers ont tout de suite été placés en isolement strict jusqu'à nouvel ordre. Macabre découverte samedi dans le Val d'Oise, un policier municipal est soupçonné d'avoir tué par balle son ex-compagne et leurs 2 enfants de 9 et 13 ans dans une maison de Villers en Artie, avant de retourner l'arme contre lui. Les faits auraient été commis avec son arme de service. Le parquet de Carpentras dans le Vaucluse a ouvert une enquête pour provocation à la haine après la diffusion de l'hymne vichiste Maréchal Nouvola vendredi en marge des commémorations du 8 mai 1945 dans la commune. Le parquet a annoncé avoir ouvert cette enquête de sa propre initiative, n'ayant reçu aucune plainte formalisée à ce jour. Invité de dimension politique, François Hollande a estimé hier que le prochain président de la République devra aller chercher des électeurs au-delà de sa famille politique pour gagner. Après avoir écarté l'idée d'une primaire au-delà du PS, il soutient un élargissement de son parti à Bernard Cazeneuve ou Raphaël Glucksmann pour l'élection. C'est la fin de ce flash. Une très bonne journée à notre écoute. Bonjour, Football Ligue 1, en clôture de la 33e journée. Hier soir, le PSG recevait au Parc des Princes Brest et ce sont les Parisiens qui se sont imposés sur la plus petite démarche grâce à une réalisation de Doué en fin de rencontre. À la 82e minute, le club de la capitale réalise un pas quasiment décisif vers le titre. Il est premier à 6 points devant Lens, deuxième alors qu'il reste 6 points à prendre. La formation de Luis Enrique affiche par ailleurs une différence de but largement favorable. À 4 jours du Lens PSG prévu mercredi soir, son succès depuis 7 matchs, Brest de son côté reste 12e. L'OL Lyon a surclassé hier le Paris Saint-Germain et a remporté la Coupe de France de football féminin pour la 11e fois. Les Fenottes se sont imposées 4-1 au stade du Hainaut de Valenciennes. Les Parisiennes n'ont plus battu leur rivale lyonnaise depuis décembre 2022. Toujours dans un communiqué, la FFF a condamné l'agression le vendredi 8 mai du jeune Matteo, 9 ans, roué de coups lors d'un tournoi dans les Hauts-de-France. La fédération engagera les actions adaptées pour sanctionner ses comportements, fait-elle savoir. Les faits se sont déroulés à Vendin-le-Vieil, dans le Pas-de-Calais. Cyclisme hier, Paul Magnier a remporté sa 2e étape du Tour d'Italie en 3 jours. À Sofia en Bulgarie, le Français de 22 ans s'est imposé au sprint de justesse devant l'Italien Jonathan Milan et le Néerlandais Dylan Groenewegen. Handball en déplacement à Celesta, le PSG s'est aisément imposé hier en clôture de la 27e journée de Star League, 23-34. Leader invaincu, le club de la capitale compte 2 points d'avance sur Nantes en tête du classement. MotoGP, Rory Martin a remporté le Grand Prix de France hier devant Marco Bezzecchi et Ai Ogura, tandis que Fabien Quartararo a terminé 6e et Juan Zarco 11e. En s'imposant au Mans, l'Espagnol a renoué avec la victoire depuis l'Indonésie en 2024. Tennis en pitié avec Elisabetta Cocchiaretto. Hier, Iga Swiatek a rallié les 8e de finale du Masters 1000 de Rome où elle affrontera Naomi Osaka. Elena Rybakina sera également présente. Chez les hommes, vainqueur d'Alexander Bloks, Alexander Zverev s'est qualifié, lui aussi sans trembler pour les 8e. Un peu plus tôt, c'est Casper Ruud qui en avait fait de même. C'est la fin de ce Flash Sport, une très bonne journée à notre écoute.
2: Bienvenue dans l'alphabet. En chanson, aujourd'hui V comme Hervé Villard. Comme Dave, Patrick Juvet ou Christophe, le public assimile Hervé Villard à la chanson qui l'a rendu célèbre en 1965. Cet été-là, Capri, c'est fini et sur toutes les lèvres. D'autres standards viendront ensuite compléter son répertoire, Fais la rire, Mourir ou vivre, Nous, Méditerranéenne, sans toutefois réussir à égaler le raz-de-marée provoqué par cette première chanson. Le Mexique, le Brésil et plus généralement toute l'Amérique du Sud en ont depuis longtemps fait l'une de leurs idoles. Jamais en retard d'une vague de nostalgie, la télévision fait régulièrement appel à ses services pour chanter ses tubes d'hier et d'aujourd'hui. Hervé Villard, Capri, c'est fini.

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2: Bonjour à tous, aujourd'hui, gros plan sur Raphaël Lancré-Javal. Raphaël Lancré-Javal, né en juillet 1969, est un entrepreneur et un investisseur à la tête de multiples sociétés. Mais c'est son histoire d'amour avec Laura Smet, rencontrée en 2013, qui va le mettre sur le devant de la scène. Le couple apparaît en public lors du festival de Cabourg en juin 2014. Sur Instagram, Laura publie quelques posts où elle lui déclare sa flamme. Raphaël se révèle un soutien sans faille pour sa compagne lors de la maladie de son papa et le décès de celui-ci. Il est à ses côtés d'ailleurs à la Madeleine et à Saint-Barthélemy lors de l'enterrement. En mars 2018, le couple s'associe afin de fonder la société de production Frégate qui produit notamment Thomas, le court-métrage de Laura Smet. Côté vie privée, Raphaël est le papa d'un garçon. Le 1er décembre 2018, il se marie avec Laura Smet. Le 15 juin 2019, le couple s'unit religieusement au Cap Ferret. De nombreuses photos de la cérémonie sont retransmises sur Instagram, dont celui de Nathalie Baye. Le 15 juillet 2020, lors d'une interview, Laura Smet annonce sa grossesse. Le 7 octobre 2020, l'actrice donne naissance à un garçon prénommé Léo Jean Didier. On se retrouve très vite avec d'autres infos.
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2: Bonjour à tous, dans l'actualité cinéma du jour, on parle de la sortie du film Le Vertige dans les salles de cinéma à partir du 10 juin prochain. Nouvelle comédie à découvrir, signée Quentin Dupieux, avec notamment Jonathan Cohen, Alain Chabat et Anaïs Demoutier. Jacques se rend chez son ami Bruno pour lui annoncer une nouvelle importante. L'humanité tout entière vit dans une simulation. Le film Le Vertige, nouvelle comédie à découvrir au cinéma. Ça se passera à partir du 10 juin prochain. On se retrouve très vite avec d'autres films à découvrir.
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7: Voici ma sélection télé pour ce lundi. Nous sommes le 11 mai avec ce soir sur TF1. Bref, la série avec Baptiste Le Caplain et Bérangère Krief notamment. Sur France 2, Meurtre au Paradis, série. Sur France 3, No Country for Old Men avec Javier Bardem. Sur M6, Marié au premier regard, télé-réalité à 21h10, 23h25, Cougar Island. Sur France 4, Team Jules, documentaire sur le chanteur. Sur W9, Le Jour d'après avec Jake Gyllenhaal et Dennis Quaid. Vous retrouverez sur TMC Bad Boys avec Will Smith. Sur Gulli, les parcs d'attractions préférés des Français, présentés par Camille Serre. Le Seaside, un parc d'attractions flottant. Vous retrouverez sur ces stars la série Chicago Fire, inédite en clair, plusieurs épisodes à la suite. Sur TF1, série film 4 mariages et un enterrement avec Andy McDowell et Hugh Grant. Et enfin sur Sister, la série Kaamelott avec Alexandre Astier. Bon zapping!
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Bonjour à tous, au micro Michel Gosselin, je vous retrouve comme chaque semaine pour une demi-heure de chansons à thème. Le nom de ce rendez-vous, vous le connaissez, face A, face B, avec toujours les plus belles pépites de notre discothèque, sans oublier quelques documents sonores. Aujourd'hui, on va faire sérieux, enfin sérieux pas trop quand même, puisque je vous propose des abécédaires en chansons. On va donc réviser ensemble, mais toujours avec le sourire, bien sûr, et on va commencer avec Les 4 Barbus, un premier 45 tours sorti sur le label Philips en 1955, avec un air de Mozart adapté par Francis Blanche, fantaisie pédagogique.

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Les Quatre Barbus, un premier 45 tours sorti en 1955, mais Les Quatre Barbus ont enregistré avant des 78 tours bien sûr, puisqu'ils s'étaient formés en 1938 sous le nom de Quatuor Vocal des Compagnons de Route. Et c'est en 1949 qu'ils adoptent leur configuration définitive qui va durer jusqu'à leur séparation officielle en 1969. Les quatre membres sont aujourd'hui disparus. Dans Face A, Face B, nous révisons, nous faisons sérieux ensemble aujourd'hui, et voici un autre abécédaire en chanson, The New ABC, par le trio de jazz vocal Lambert, Hendrix and Ross.

The New ABC, le nouvel abécédaire chanté façon jazz par Anne Ross, David Lambert et John Hendricks, qui se sont formés dans les années 50 et ont servi de modèle à pas mal de groupes célèbres comme les Double Six en France ou Manhattan Transfer un peu plus tard aux États-Unis. Ça, c'était une chanson signée Lambert. La plupart des autres titres de leur répertoire étaient empruntés à des gens comme Miles Davis, Duke Ellington ou George Gershwin par exemple. Voici un autre ABC de la chanson avec les Jackson 5. Vous allez certainement reconnaître une voix qui allait devenir célèbre, celle du petit Michael alias Bambi.

0: ABC, un autre abécédaire en chanson, les Jackson 5 sur leur deuxième album, sorti le 8 mai 1970. L'album s'appelait également ABC et le petit Michael, qui allait devenir le grand Michael Jackson plus tard, était âgé à l'époque seulement d'une douzaine d'années.
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0: Les ABCDR sont à l'honneur aujourd'hui en chanson dans notre rendez-vous face à face B et nous allons retrouver maintenant un enregistrement historique, l'ABCDR de Boris Vian à l'usage des enfants et des personnes qui téléphonent. Enregistré par Lucienne Vernet à la fin des années 50, Lucienne Vernet était l'épouse de Jacques Canetti, a enregistré beaucoup de chansons pour enfants sur 78 tours avec les 4 barbus dont nous avons parlé tout à l'heure. Nous allons retrouver la voix de Jacques Canetti qui avait fondé le célèbre théâtre des Trois Baudets en 1947, théâtre qui a réouvert il y a quelques années. Jacques Canetti avait découvert, lui, de nombreux talents, comme Brassens, Brel par exemple, et Boris Vian également, dont il égrène ici quelques souvenirs à propos de sa carrière.
2: Boris Vian, ça c'est un cas, parce que Boris Vian, ça n'a pas marché du tout. Moi, j'étais pro-Boris Vian, je le mettais chaque fois que je pouvais, Boris était dans le coup, il faisait des chansons magnifiques, c'était pas un grand interprète, mais c'était un merveilleux interprète parce qu'il savait dire ce qu'il avait écrit, et en dehors de cette chanson qui se trouve sur le disque, il y a deux ou trois grands disques complets que j'ai fait avec Boris. Vous allez m'en dire des nouvelles si vous les écoutez.
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1: On a entendu la voix de Jacques Canetti, que j'avais eu le bonheur de rencontrer le 6 mai 1997, un mois avant sa disparition. Il nous parlait de Boris Vian et nous avons écouté par Lucienne Vernet l'abécédaire à l'usage des enfants et des personnes qui téléphonent, écrit bien sûr par Boris Vian. Un autre abécédaire dans un style complètement différent maintenant, celui des Eurythmics, un groupe que vous connaissez bien sûr, composé de Annie Lennox et Dave Stewart, qui a connu le succès sur plusieurs albums, dont celui-ci, Touch, en 1983, dont on écoute

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0: Extrait de l'album Touch en 1983, c'était ABC par le duo britannique Eurythmics. Et ça, c'était la même année que leur fameux succès Sweet Dreams Are Made of This. Et dans le titre qu'on vient d'entendre, vous avez certainement remarqué le démarrage un petit peu poussif au départ, basé sur le bruit d'un disque qui arrive à sa fin près de l'étiquette centrale lorsque le diamant tourne sans fin et qu'on oublie d'arrêter la platine.
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0: Voici toujours à propos d'ABCDR, notre thème aujourd'hui dans Face A, Face B, Frankie Lymon avec son groupe Les Teenagers. Il s'était rendu célèbre à la fin des années 50 avec ce groupe originaire de New York. Parmi ses titres enregistrés, pas très connus en France à l'époque, ABC of Love, l'ABCDR de l'amour.
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C'était Frankie Lymon and the Teenagers, The ABCs of Love, l'abécédaire de l'amour, sur un 45 tours, deux titres sortis aux États-Unis en octobre 1956. Frankie Lymon était né le 30 septembre 1942 et a disparu le 27 février 68 suite au déclin de son succès et à l'abus de diverses substances illicites. Dans Face à Face B, voici encore une chanson qui parle d'abécédaire. Là, ce sera un abécédaire léger, Comment apprendre à danser le Madison, en 1962 avec Danny Logan et son groupe Les Pirates.

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1: C'était Danny Logan et son groupe Les Pirates, dont je vous avais parlé, je crois, assez récemment dans notre rendez-vous face à face B. L'ABC du Madison en 1962, c'était déjà presque la fin de carrière de ce groupe que Danny Logan a quitté fin 1962 pour tenter l'année suivante une carrière solo sans grand succès. Et Danny Logan a disparu le 8 juin 1984. Face à face B, ça se termine pour aujourd'hui. Nos chansons étaient sous forme d'abécédaire. Et oui, on a révisé un petit peu ensemble. Et on va terminer avec éclat et brio, comme à chaque fois, avec un trio britannique tout à fait intéressant, formé en 1989, nommé les Tiger Lilies. Entre 1994 et 2012, date de leur dernier opus, ils sont déjà à la tête d'une trentaine d'albums réalisés dans un style tout à fait inclassable, ainsi que vous allez vous en rendre compte dans ce titre. Au micro, c'était Michel Gosselin. On se dit à la semaine prochaine avec un autre thème en chanson. Bye bye, salut.
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3: La maladie d'Alzheimer me fait très peur. 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
2: La réponse du professeur Hélène Amieva, neuropsychologue, experte en psychogérontologie.
4: Vous avez raison de vous poser la question dès maintenant. La prévention de la maladie d'Alzheimer ne commence pas à 70 ans. Notre cerveau, comme notre cœur, qui travaille souvent de concert, s'entretiennent au quotidien. Les messages de prévention sont finalement assez simples. Privilégier une alimentation équilibrée, riche en fruits, légumes, poissons, huile d'olive et limiter les produits transformés. Ces aliments riches en antioxydants et en acides gras de bonne qualité protègent les neurones contre l'inflammation et préservent les vaisseaux sanguins. Ensuite, l'activité physique, bouger, marcher, faire du sport, on le sait, favorise la circulation sanguine dans notre cerveau. Il est aussi très important de bien contrôler ses facteurs de risque cardiovasculaire. Tension, diabète, cholestérol, limiter la consommation de tabac et d'alcool. Ce qui est bon pour le cœur est bon pour le cerveau. Et il ne faut pas oublier la santé sensorielle et notamment auditive. Une bonne audition permet à notre cerveau de mieux traiter les informations et de rester stimulé. Enfin, il est important de rester actif au plan cognitif et social. La stimulation sociale étant cognitif et social. La stimulation sociale

0: Il est 14h.
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0: Il est 15h.
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0: Il est 16h.
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bien en Irlande, les histoires de réfugiés. Ça parle de famine en Irlande dans le 18e siècle. Il y a beaucoup d'Irlandais qui sont partis chercher refuge en Angleterre, en New York, Australie.

0: Il est 17h. 17h.
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0: Il est 18h. 18h.
1: Bonjour. Au lendemain du rapatriement des passagers français de la croisière où s'est propagé l'antivirus, un décret du Premier ministre Sébastien Lecornu a été publié au Journal officiel cette nuit. Ce texte de 7 articles détaille les mesures d'évaluation médicale et d'isolement à mettre en place pour les personnes ayant séjourné à bord du MV Ondius, les personnes ayant été en contact avec elle sur le territoire français et les cas contacts. Par ailleurs, la passagère rapatriée qui présentait des symptômes a été testée positive. Il s'agit du premier cas identifié en France. Face à la hausse du prix des carburants, le gouvernement envisage d'aider davantage de Français dans les semaines à venir que ceux qui le sont aujourd'hui, a assuré Maud Bréjon, ministre de l'Énergie. Elle a ajouté que des précisions seront données dans les prochains jours. La France et le Royaume-Uni présideront demain une réunion en visioconférence avec leurs homologues des pays prêts à contribuer à une mission pour sécuriser le détroit d'Ormuz. Objectif, discuter des contributions militaires de chacun. Deux personnes sont mortes ce matin dans l'incendie d'un immeuble de 7 étages à Décines-Charpieu dans la métropole lyonnaise. Une trentaine de personnes ont été secourues, dont deux transportées à l'hôpital. Le feu a été maîtrisé. Les 7 syndicats des employés du périscolaire à Paris appellent à la grève jusqu'au 22 mai. L'intersyndicale n'est pas convaincue par le plan de 20 millions d'euros du nouveau maire de la capitale Emmanuel Grégoire. Elle dénonce aussi un climat de suspicion généralisée qui accable les agents depuis les révélations de violences physiques ou sexuelles à l'automne 2025. C'est la fin de ce flash. Une très bonne journée à notre écoute. Bonjour, Football Ligue 1. En clôture de la 33e journée hier soir, le PSG recevait au Parc des Princes Brest. Et ce sont les Parisiens qui se sont imposés sur la plus petite démarche grâce à une réalisation de Doué en fin de rencontre. À la 82e minute, le club de la capitale réalise un pas quasiment décisif vers le titre. Il est premier à 6 points devant Lens, deuxième alors qu'il reste 6 points à prendre. La formation de Luis Enrique affiche par ailleurs une différence de but largement favorable. À 4 jours du Lens PSG prévu mercredi soir, sans succès depuis 7 matchs, Brest de son côté reste 12e. L'OL Lyon a surclassé hier le Paris Saint-Germain et a remporté la Coupe de France de football féminin pour leur 11e fois. Les Fenottes se sont imposées 4-1 au stade du Hainaut de Valenciennes. Les Parisiennes n'ont plus battu leur rivale lyonnaise depuis décembre 2022. Fou toujours dans un communiqué, la FFF a condamné l'agression le vendredi 8 mai du jeune Matteo, 9 ans, roué de coups lors d'un tournoi dans les Hauts-de-France. La fédération engagera les actions adaptées pour sanctionner ses comportements, fait-elle savoir. Les faits se sont déroulés à Vendamme-Vieille, dans le Pas-de-Calais. Cyclisme hier, Paul Magnier a remporté sa deuxième étape du Tour d'Italie en 3 jours. À Sofia en Bulgarie, le Français de 22 ans s'est imposé au sprint de justesse devant l'Italien Jonathan Milan et le Néerlandais Dylan Groenewegen. Handball en déplacement à Celesta, le PSG s'est aisément imposé hier en clôture de la 27e journée de Star League, 23-34. Leader invaincu, le club de la capitale compte 2 points d'avance sur Nantes en tête du classement. MotoGP, Rory Martin a remporté le Grand Prix de France hier devant Marco Bezzecchi et Ai Ogura, tandis que Fabien Quartararo a terminé 6e et Juan Zarco 11e. En s'imposant au Mans, l'Espagnol a renoué avec la victoire depuis l'Indonésie en 2024. Tennis sans pitié avec Elisabetta Cocchiaretto. Hier, Iga Swiatek a rallié les 8e de finale du Masters 1000 de Rome où elle affrontera Naomi Osaka. Elena Rybakina sera également présente. Chez les hommes, vainqueur d'Alexander Blocks, Alexander Zverev s'est qualifié, lui aussi sans trembler pour les 8e. Un peu plus tôt, c'est Casper Ruud qui en avait fait de même. C'est la fin de ce Flash Sport. Une très bonne journée à notre écoute.
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2: La météo pour ce mardi 12 mai, c'est du soleil, un temps toutefois instable avec de la fraîcheur, un petit risque d'averse est également possible, notamment sur l'Occitanie. Les températures pour ce mardi matin, 5 degrés pour Lille, 7 à Paris, Strasbourg et Brest, 8 degrés pour Cherbourg, 11 degrés pour Toulouse, 12 à Bordeaux et Biarritz, 14 degrés pour Marseille, Nice et Perpignan et 15 degrés pour Ajaccio. Et pour ce mardi après-midi, entre 14 et 16 degrés sur une moitié nord, il fera 14 en Alsace, 15 degrés sur la Bretagne, la Normandie et les Hauts-de-France, 16 degrés sur l'Île-de-France et le Centre-Val de Loire. Dans la moitié sud, entre 16 et 24 degrés, il fera 16 degrés dans la vallée du Rhône, 19 sur l'Occitanie et la Nouvelle-Aquitaine, 20 degrés en Corse, 21 à 22 autour du golfe du Lion et jusqu'à 24 degrés sur la Côte d'Azur.
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9: Bonjour à tous, dans l'actualité cinéma du jour, on parle de la sortie du film Le Vertige dans les salles de cinéma à partir du 10 juin prochain. Nouvelle comédie à découvrir, signée Quentin Dupieux, avec notamment Jonathan Cohen, Alain Chabat et Anaïs Demoutier. Jacques seront chez son ami Bruno pour lui annoncer une nouvelle importante. L'humanité tout entière vit dans une simulation. Le film Le Vertige, nouvelle comédie à découvrir au cinéma. Ça se passera à partir du 10 juin prochain. On se retrouve très vite avec d'autres films à découvrir.
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10: Voici ma sélection télé pour ce lundi. Nous sommes le 11 mai avec ce soir sur TF1. Bref, 2, la série avec Baptiste Le Caplain et Bérangère Krief notamment. Sur France 2, Meurtre au paradis, série. Sur France 3, No Country for Old Men avec Javier Bardem. Sur M6, Marié au premier regard, télé-réalité à 21h10, 23h25, Cougar Island. Sur France 4, Team Jewel, documentaire sur le chanteur. Sur W9, Le Jour d'Après, avec Jack Gyllenhaal et Dennis Quaid. Vous retrouverez sur TMC Bad Boys, avec Will Smith. Sur Gulli, les parcs d'attractions préférés des Français, présentés par Camille Serre. Le Seaside, un parc d'attractions flottant. Vous retrouverez sur ces stars la série Chicago Fire, inédite en clair, plusieurs épisodes à la suite. Sur TF1, série film 4 mariages et un enterrement avec Andy McDowell et Hugh Grant. Et enfin sur Sister, la série Kaamelott avec Alexandre Astier. Bon zapping !

Et pour beaucoup dans ce triomphe, l'entrée de Jean-Pierre Papin à la 55e minute n'a pas permis à l'équipe italienne, pourtant réputée imbattable, de reprendre le dessus. La fête sur la Canebière, mais aussi dans d'autres grandes villes de France, a débuté juste après le coup de sifflet final et s'est poursuivie pendant toute la nuit. Et en 1993, on écoute un garçon pas comme les autres, Ziggy, chanson écrite par Luc Plamondon et Michel Berger pour l'opéra rock cyberpunk de 1978 Starmania. En 1991, elle est reprise par la chanteuse canadienne Céline Dion pour son album Dion chante Plamondon, intitulé Des mots qui sonnent en France. La chanson sort en tant que deuxième single commercial en France en juillet 1993 et rencontre le succès en atteignant la deuxième place du classement. Voici un garçon pas comme les autres, Céline Dion, Ziggy.

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L'Amérique latine, et singulièrement le Brésil, est en proie à une agitation certaine. Des hommes politiques sont assassinés par des gens qui poussent la conscience professionnelle jusqu'à se faire sauter avec leurs victimes. Et Hubert Bonisseur de la Batte est délégué par la CIA pour aller y mettre le nez. Dès le début, on le met dans l'ambiance, accueilli par une charmante brune, il donne tête baissée dans un piège d'où il s'échappe à grand-peine. La charmante brune a disparu, son prédécesseur Ario vient d'être victime d'un accident, d'où l'a tiré une charmante blonde, Anna Maria, dont on reparlera d'ailleurs. Mais avant que l'espion ait pu lui parler, un tueur l'achève en pleine salle d'opération. Défenestration du tueur, interrogatoire de la blonde, qui a l'air franche comme l'or, et cependant, le soir même, elle tente de se faire sauter avec lui. L'espion découvre alors qu'elle a été droguée. La piste semble bien passer par la fazenda d'Anna Maria en pleine brousse. On s'y rend, non sans enjamber le cadavre d'une autre blonde trop bavarde. Là-bas, un galant voisin, Leandro, s'offre à les conduire avec une réserve d'Indiens qui se spécialise dans la préparation de stupéfiants. Trop poli pour être honnête. Et de fait, Leandro se révèle être le bras droit d'un sinistre individu néo-nazi qui veut dominer le monde grâce à ses tueurs téléguidés. Naturellement, Leandro va tourner casaque sous la douce influence de la ravissante Anna Maria. Naturellement, notre espion va démanteler toute l'organisation à lui tout seul. Et naturellement, Anna Maria va tomber dans ses bras, sur fond de cataractes écumantes. Alors, avez-vous découvert dans quelle aventure notre espion préféré s'est-il fourré ?

0: Dans De la beauté pour l'hiver, la romancière anglaise Sarah Bell nous propose, entre Paris et la Loire, une rencontre avec une femme qui remonte le film de la mémoire familiale. Nous sommes à Paris en 1962, au café au Lion d'Argent. Alban observe une société en mutation, hantée par son passé de combattant en Espagne et le départ inexpliqué de sa femme. 60 ans plus tard, sa petite fille, Amy, mathématicienne rongée par l'anxiété et l'urgence climatique, reçoit un manuscrit troublant, les mémoires inachevées de son grand-père. Entre les pages jaunies se dessine l'histoire d'un engagement révolutionnaire, d'un amour interdit et d'un mensonge familial. Amy entreprend alors un voyage à vélo vers les lieux de son enfance. Chaque kilomètre la rapproche d'une vérité enfouie qui bouleversera sa compréhension d'elle-même. Entre les barricades de la guerre civile espagnole et les manifestations climatiques contemporaines, trois générations se confrontent aux mêmes questions : comment transmettre la mémoire et comment survivre au traumatisme. De la beauté pour l'hiver de Sarah Bell est paru chez Kalman Levy.
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oui, vous l'avez reconnu, Hubert Bonisseur de Labatte, c'est OSS 117. Il était au Brésil pour ce film sorti en France le 2 juillet 1965, Furia à Bahia pour OSS 117. C'était Frédéric Stafford qui jouait le rôle d'OSS 117. Il était accompagné de Mylène de Mongeau, Raymond Pellegrin, Perrette Pradier ou encore François Mestre dans ce film réalisé par André Unebelle avec une musique de Michel Magne.

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2: La question de Thomas, 41 ans.
3: Mon papa a un début de maladie d'Alzheimer, comme son père avant lui. Est-ce que la maladie d'Alzheimer est héréditaire? Et est-ce que je dois me faire diagnostiquer?
2: La réponse du professeur Gaël Nicolas, neurogénéticien dans le service de génétique du CHU de Rouen.
4: Alors Thomas, tout dépend de l'âge de votre père au moment où il a développé les premiers symptômes. Parce qu'en fait, toutes les maladies d'Alzheimer ne sont pas héréditaires, c'est très rare. Mais ça existe essentiellement quand on a les premiers symptômes avant l'âge de 65 ans. On parle de forme précoce. Donc il faudrait savoir si votre père a eu un test génétique, parce que même si son propre père avait la maladie, ça ne veut pas forcément dire que c'est héréditaire. En effet, pour tous les malades de moins de 65 ans, si on est à peu près sûr que c'est une maladie d'Alzheimer, donc le médecin l'a confirmé, il peut demander un test génétique pour savoir si votre père, si sa maladie, elle est liée à une forme génétique. C'est comme une faute d'orthographe dans un gène, et seulement dans ce cas-là, environ 12-13% des formes précoces sont héréditaires. Et seulement dans ce cas-là, effectivement, les enfants, ils ont un risque d'avoir cette maladie parce qu'ils ont pu avoir cette anomalie génétique qui leur a été transmise. Le risque, il est élevé dans cette situation-là, il est de 50% pour chaque enfant, et on peut demander de connaître son statut génétique. Alors ça se fait pas comme ça, il faut aller voir des équipes spécialisées dans des services de génétique, il va y avoir plusieurs consultations, un accompagnement pour savoir si oui ou non on veut connaître son statut génétique.
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0: Il est 19h.
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0: Salut, je suis ravi de vous retrouver. Vous êtes avec Yann comme chaque semaine. On va passer une heure ensemble. Une heure de nouveautés pop rock. Vous écoutez Réservoir Pop.
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1: À l'instant, Zélie en nouveauté, Je ne serai jamais, extrait du nouvel album Le cœur et sa dictature. Je vous propose maintenant Youngblood sur Idols partie 2. On écoute Suburban Requiem. Youngblood.

Superbus et Kyo à l'instant dans Réservoir Pop avec le titre OK KO, extrait du dernier album de Superbus qui s'appelle également OK KO et qui vient de sortir dans une nouvelle édition. Je vous propose maintenant Petit K sur l'album Vie Vagabonde, c'est également le titre que l'on écoute, Petit K.

Le morceau s'appelle Angel Wings, vous venez d'écouter President à l'instant dans Réservoir Pop. Marguerite est de retour avec un tout nouveau single, ça s'appelle La Bosse, on l'écoute, Marguerite.

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1: Vous êtes toujours avec Yann pour Réservoir Pop, chaque semaine des nouveautés. C'est le cas de Mona Lisa qu'on vient d'écouter avec le titre Le Petit Pêcheur. La suite, c'est Olly Brune, Vision.

Ed Case dans Réservoir Pop avec le titre Viking, extrait du deuxième chapitre de l'album The Cage and the Crown, Ed Case. La suite, toujours en nouveauté, c'est Elena Copsi, Sinon Rien.

Volo en nouveauté dans Réservoir Pop, l'album est attendu en mars. On vient d'écouter Mine de rien, Volo. Je vous propose maintenant The Lanskys, Sexy Teacher, extrait d'un album à paraître en avril, The Lanskys.

The Black Keys à l'instant en nouveauté, You Got to Lose. L'album est attendu au mois de mai. Je vous propose Opium du Peuple, habitué des reprises façon metal rock. Ils sortent un nouvel album aux confins du metal verse. Ils ont repris la boulette de Diams. On les écoute. Opium du Peuple.

Une des révélations du moment, Mickey, extrait de son album Industry Plant. On a écouté, ça pique un peu quand même, Mickey. Matmata est de retour, un retour inattendu, une reprise d'Étienne Dao tombée pour la France à la sauce Matmata. On l'écoute tout de suite.

0: Vous êtes toujours avec Yann pour Réservoir Pop. À l'instant, on a écouté Madeleine Hahn avec le titre « Plan de carrière ». Voilà, c'est la fin de l'émission. J'espère que vous avez passé un bon moment en ma compagnie. Je vous donne rendez-vous la semaine prochaine pour une nouvelle édition de Réservoir Pop et pour découvrir ensemble d'autres nouveautés pop-rock. Je vous dis à très bientôt. Salut!
1: Il est 20h.
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Salut, c'est Yann. Soyez les bienvenus comme chaque semaine dans cette émission dédiée au groupe de rock français émergent. 2 heures de bon son à la découverte de ce qui se fait de mieux dans cet univers musical. À cette programmation se rajoutent ça et là quelques formations étrangères, histoire de ne pas être trop nombriliste et d'avoir les oreilles qui traînent au-delà de notre hexagone. Si vous êtes fidèle à ce rendez-vous hebdomadaire, c'est que vous aimez le rock, alors il est temps de commencer à se faire plaisir.

0: Avec un nouvel album le 3 juillet et dans la foulée plusieurs apparitions sur des festivals, l'été 2026 sera assurément celui de Arch, que l'on retrouve maintenant avec Don't Mess With Me.
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Dans l'actu du bluesman français Fat Jeff, il y a son superbe EP dont nous allons réécouter le single Fly High qui en est extrait, mais également l'annonce que le Ivy Lonesome Blues Tour passera par le Hellfest cette année. Deux sessions acoustiques sont prévues les 17 et 18 juin au LCT Brewpub.

Écoutons le son des franco-américains Chéri Chéri, leur EP a pour titre Don't You Think It's Funny. Comme si les colocs de Friends formaient un groupe en s'inspirant de Led Zepp, ça peut donner Raining

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Des notes qui résonnent comme une victoire arrachée de justesse, tel est le nouveau single composé par Riviera Paradise, un hymne to paradise dans le 678 Live and More.

0: Il est 21h.
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2: Salut à tous, je suis Jess du groupe Sika, dans le 678 Live and More, l'émission dédiée aux groupes de rock émergents. Je vous laisse maintenant découvrir un titre de notre nouvel album Sun and Moon, et au passage un gros bisou à Yann.

Oh yeah, oh yeah, braves gens, l'album Time and Space des Commodore est maintenant disponible en vente libre. Régalez-vous de ces 11 fabuleux titres écrits par leurs soins. Juste pour vous, dans le 678 Live and More, je vous propose à l'écoute l'extrait suivant, Fall.

Salut, nous c'est Candle Week, on vient de Rennes et on est ravis de pouvoir passer dans 6, 7, 8 Live and More, une émission dédiée au groupe de rock émergent présenté par Yann. On vous propose un morceau de notre univers musical et on espère que ça vous plaira.

Plus connu sous le nom de Bartók, Marco Bortocioni revient le 5 juin avec un nouvel album dont je vous propose d'écouter son deuxième single qui en est extrait, He Comes To Me. Yes,

Les temps sont durs, surtout lorsque vient le dernier morceau de cette émission, et que c'est là que je dois conclure. Autant terminer avec un morceau d'anthologie qui colle à l'actu du moment, celle de Delila, AJ, Alice et Joey, liner actuel de Last International en pleine tournée européenne. Ils viendront clôturer celle-ci avec deux dernières dates en France, mi-juin, les 14 et 16, respectivement à Pamar, au festival God Save the Queen, et enfin au Bataclan à Paname. Un grand moment de rock avec mille et un trucs indescriptibles durant le show. Il reste encore quelques places, soyez curieux. Je vous donne rendez-vous, fidèles auditeurs du 678 Live and More, la semaine prochaine. En attendant, portez-vous bien, que la musique soit avec vous et que le dieu du son vous bénisse. Cordialement rock, c'était Yann.

0: Il est 22h.
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Bonjour et bienvenue dans l'émission Hard Time Machine. Mathieu Morand avec vous pour un voyage musical à travers le temps. Nouvelle émission de Hard Time Machine cette saison. Je tente de passer en revue l'ensemble des sous-genres qui constituent le métal. Et aujourd'hui, on va parler d'AOR. AOR, c'est Adult Oriented Rock, Album Oriented Rock. C'est une sorte de hard rock un peu calibré pour la radio, avec des refrains accrocheurs, des belles harmonies, un son bien défini. Et vous allez connaître tous ces groupes. On commence par Kansas.

Tout le monde la connaît, Carry On My Wayward Son. On est en 1976, hein, c'est à peu près au milieu des années 70 que l'AOR va commencer à émerger. On entend bien, hein, tout ce que je disais en introduction, cette production absolument limpide, ces belles harmonies vocales. On va poursuivre avec un autre groupe incontournable de ce mouvement qu'on entend beaucoup à la radio, c'est Toto.

Toto, c'est leur tout premier album, 1978. C'est le classique Hold the Line que tout le monde connaît. Une construction qui n'est finalement pas si simple et des musiciens qui sont extrêmement talentueux. Hein, Steve Lukather à la guitare, les frères Porcaro et puis ici Bobby Kimball au chant. On va continuer toujours dans cette AOR, un autre groupe que vous connaissez forcément. Il s'appelle Styx.

Et c'est un genre qui n'existe qu'aux États-Unis pour répondre à une demande un peu particulière, c'est celle des gens qui conduisent sur la route, sur les grandes autoroutes américaines, et donc des radios spécialisées, calibrées pour ce format. Et c'est pour ça que l'AOR est avant tout un format plutôt qu'un genre, mais on va pas se priver de toutes ces excellentes chansons. Encore un groupe que vous connaissez, c'est Foreigner.

Foreigner, le titre Hot Blooded, qui sortait sur l'album Double Vision en 1978. Groupe américain basé à New York avec le guitariste Mick Jones, qu'on connaît un petit peu en France pour avoir été le guitariste de Sylvie Vartan, de Johnny Hallyday, entre autres. Voilà, un très bel album, une chanson encore une fois bien calibrée pour la radio. On va poursuivre avec probablement mon artiste préféré de cette esthétique, c'est Pat Benatar.

Pat Benatar, une chanteuse absolument fantastique, incontournable de l'AOR. C'est ici son tout premier album. On est en 1979, In the Heat of the Night. Et le titre qui ouvrait la face A hein, des singles de ce disque, Heartbreaker. On va poursuivre avec un groupe qu'on connaît moins ici en France. Pourtant, on connaît le nom, c'est Magnum.

On se triche un peu ici, hein, Magnum. Ils sont anglais, originaires de Birmingham. Ils se forment en 1972, mais en tout cas, ils produisent à un moment de leur carrière un certain nombre de morceaux parfaitement calibrés pour la radio et qui rentrent dans mon émission, d'autant que cet album Magnum 2 qui sortait en 1979, eh bien, il est absolument fantastique. Un autre groupe dont on connaît peu le nom, mais qu'on connaît bien les chansons, c'est R.E.O. Speedwagon.

Les Américains de REO Speedwagon qui se formaient dans l'Illinois, c'est un peu les vétérans de cette émission puisqu'ils se sont constitués au milieu des années 60, mais ils ne connaissent le gros succès commercial qu'en 1980 avec High Infidelity, dont on écoutait un titre juste avant, Take It On The Run. Autre groupe absolument incontournable qui a eu également un gros succès en France, notamment avec cette chanson, c'est Journey.

Journey, c'est l'album Escape, c'est un de leurs disques les plus populaires, les plus vendus de leur carrière. Et ce titre absolument incontournable de l'AOR, Don't Stop Believin', qu'on retrouve dans des séries, dans des films, repris à toutes les sauces. Excellent morceau de cet album. Et je n'en dis pas plus, les simples premières notes de ce riff vont vous mettre sur la voie.

Bien sûr, vous aviez reconnu Survivor. L'album Eye of the Tiger, pardon, est le titre du même nom qui sortait en 1982, qu'on connaît principalement pour avoir été utilisé dans la bande originale du film Rocky III. Et après Magnum, tout à l'heure, on retrouve un autre groupe anglais qui s'est engagé dans la voie de l'AOR. Vous allez reconnaître ce son, peut-être pas tout de suite la chanson, mais le son, oui. C'est le groupe Asia,

Des sonorités qui sont assez familières dans les années 80, qu'on retrouve chez des groupes comme Europe ou alors même en France sur les albums de Gold de ces années-là, des synthétiseurs tels que le Yamaha CS80 ou le Prophet 5 qui sont utilisés sur cette chanson Only Time Will Tell. C'est le groupe Asia sur l'album Asia qui sortait en 1982. On poursuit avec un groupe qu'on connaît moins ici en France, mais très populaire aux États-Unis, c'est Night Ranger.

Night Ranger, c'est un groupe qui s'est formé à San Francisco en 1982. Ils sortent en 83 cet album Midnight Madness et ce classique hein, du hard rock américain. C'est You Can Still Rock in America avec ses deux guitaristes absolument fantastiques, Brad Gillis et Jeff Watson. Après Kansas en début d'émission, on va écouter Dakota.

0: Il est 23h.
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Hello et bienvenue à tous, c'est le BCC Rock Radio Show. Et avant de commencer, je vous souhaite une excellente année 2026. Merci de votre fidélité. Depuis plus d'une décennie, on partage ensemble l'actualité EOR, Melodic Rock, Hard Rock et Classic Rock. Et toujours avec le même plaisir d'être avec vous. Avant de découvrir les nouveautés 2026, retour sur 2025, une année qui restera comme un véritable tournant de l'histoire du rock. Le dernier concert de Black Sabbath à Birmingham a pris des allures d'un adieu historique et quelques semaines plus tard, la disparition d'Ozzy Osbourne à 76 ans a marqué la fin d'une génération mythique. Nous venons d'ailleurs de lui rendre hommage avec Sabra Kadabra, Black Sabbath avec Ozzy Osbourne. D'autres figures nous ont quittés, Rick Davies de Supertramp à l'âge de 81 ans, Ace Frehley de Kiss à 74 ans, et John Sykes, légende de Thin Lizzy et Whitesnake, disparu bien trop tôt à l'âge de 65 ans. En 2025, une époque se referme, mais la relève reste solide entre heavy metal, hard rock plus classique et un néo-art melodic rock plus affirmé que jamais. Et cette nouvelle vague s'est distinguée en 2025 avec des albums excellents menés par un pays qui domine encore une fois, la Suède, véritable moteur du rock mélodique moderne. On démarre notre survol avec Crown et leur Wonderland, un album puissant mêlant rock mélodique avec des touches de métal. Et juste après, Hit avec Welcome to the Future, la machine à tube portée par la voix de Kenny Lecrimo. Soyez les bienvenus, c'est le BCC Rock Radio Show.

Scorpions, Rock Like a Hurricane, un extrait de Coming Home Live, qui n'est pas qu'un simple album live, c'est la trace sonore d'un moment clé, celui des 60 ans de carrière des Scorpions, un anniversaire monumental, capté avec puissance, qui célèbre leur histoire, leur lien avec les fans et un héritage hard rock toujours intact. Après les Scorpions, on enchaîne avec une autre légende, Jimmy Barnes et son excellent Defiant. Un album surprenant, plus orienté melodic rock, enregistré après une période de santé difficile. On y retrouve une énergie combative, un vrai message de résilience et bien sûr la personnalité vocale unique de Jimmy Barnes, The Long Road.

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1: On continue avec Giant, groupe américain de hard rock et war, né à la fin des années 80, autour du guitariste Dan Huff. Réputé pour ses mélodies et ses harmonies vocales solides, Giant reste une référence du rock mélodique. Place maintenant à Hold the Night, extrait de leur sixième album studio, Stand and Deliver, sorti en 2025. Un retour qui a fait le buzz et qui reconnecte l'héritage du groupe à l'âge d'or du AOR. Giant, Hold the Night.

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2: En 2025, le légendaire Foreigner s'approche clairement de la fin d'une époque. Le chanteur charismatique Kelly Hansen prépare son départ après plus de 20 ans de tournée avec le groupe et son leader et membre fondateur, Mick Jones, vient de fêter ses 81 ans. Pourtant, Foreigner reste un poids lourd du rock. Avec plus de 80 millions d'albums vendus dans le monde, près de 50 ans de carrière, 9 albums studio dont certains multiplatinés et des années de tournée internationale à guichets fermés. Après Lou Gramm, l'air Kelly Hansen a prolongé cette réussite. Maintenant, le groupe sur les plus grandes scènes du monde et devant des générations de fans. Voici Foreigner, Jukebox Hero en live, tiré de l'album Live in Chicago.

Le groupe suédois de hard rock et Eowar, dénommé Roulette, s'est illustré avec Go, un opus fidèle à son style, avec des mélodies solides et toute l'énergie du 80s rock parfaitement assumée. Une vraie valeur sûre pour tous les fans du genre. Roulette, Strangers.

En 2025, Streetlight s'impose clairement comme l'une des révélations majeures du son EOR Melodic Rock. Avec l'album Night Vision, le groupe dépasse la simple confirmation et entre directement dans le cercle des meilleures productions EOR de l'année. Sorti en mars 2025 chez Frontiers Music, ce deuxième opus affiche une écriture plus sûre, une identité affirmée et un sens mélodique qui accroche immédiatement. Production impeccable, guitare et clavier en totale harmonie et un chant solide et parfaitement maîtrisé signé Johannes Hager. Night Vision, c'est tout simplement du EOR Melodic Rock 5 étoiles. Un album qui installe Streetlight dans le haut du panier du rock mélodique moderne. Et l'aventure continue, une version deluxe attendue pour le 16 janvier 2026 ajoutera 3 titres bonus, un inédit plus 2 versions live, offrant une édition enrichie qui fera le bonheur de tous les amateurs d'EOR moderne. On vient d'écouter Streetlight avec Liana. Et dans cette dynamique des très grandes réussites EOR de l'année, impossible d'ignorer Treat. Leur nouvel album s'est installé sans difficulté dans le top 5 de 2025, porté par un accueil quasi unanime. L'album réussit l'équilibre parfait entre l'ADN EOR des années 80 et une production résolument moderne. Treat confirme une fois de plus cette fameuse classe suédoise qui traverse les décennies sans faiblir. On écoute Treat avec Endeavor.

notre BCC Rock Radio Show, c'est déjà fini. Et avant de se quitter, on va faire un dernier coup de projecteur sur Backlash, l'une des grandes révélations de 2025. Avec Time to Impact, leur tout premier album, ce groupe venu de Suède signe un rock mélodique frontal, énergique, héritier pur des 80s, mais porté par une production très moderne. Backlash fait partie de notre top 15 de l'année 2025. D'ailleurs, pour découvrir notre sélection des 15 meilleurs albums et War Melodic Rock, Hard Rock et Classic Rock de l'année, rendez-vous sur le site www.bccrock.fr. Allez, bonne année, prenez bien soin de vous et laissez le BCC Rock faire le reste. Backlash, Hemless Games.

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0: Il est minuit.
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0: Il est 1h.
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0: Il est 2h.
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